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2: Dobrý den, bonjour à toutes et à tous et merci d'être fidèles à l'écoute de Radio Prague International en français et de son habituel dimanche musical. Très apprécié et extrêmement populaire, Marie Rotrova est une chanteuse tchèque qui, sous le régime communiste dans l'ancienne Tchécoslovaquie, donc, s'est consacrée ou a consacré une partie de sa carrière à reprendre en tchèque des tubes internationaux de groupes tels que les Bee Gees, Black Sabbath ou encore les Jackson 5. C'est donc à cette grande dame de la scène musicale tchèque, Marie Rotrova, parfois aussi surnommée Lady Soul, que nous consacrons ce dimanche musical, dont nous vous souhaitons bien évidemment une excellente écoute. Née à Ostrava en 1941, Marie Rotrova, qui fêtera donc ses 85 ans en novembre prochain, peut être considérée comme le pendant féminin d'un certain, ou plutôt de l'immense Karel Gott, et ce en raison de sa longue carrière sur scène

monde de la radio tchécoslovaque grâce à cette jeune femme pleine de vie et de caractère, Marie Rotrova, donc, qui reprenait en tchèque ses succès internationaux avec des paroles bien évidemment adaptées au goût tchécoslovaque de l'époque. Rodina H, leur H, Mouche Chislo Jedna, l'homme numéro 1, ou encore Lasko Vonich, Deshtième, mon amour, tu sens bon la pluie, sont autant de tubes d'une autre époque, parmi d'autres que nous vous proposons d'écouter dans ce dimanche musical. Très bonne écoute et merci de votre fidélité aux émissions de Radio Prague International. Bon dimanche à toutes et à tous.

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2: Dobrý den, bonjour à toutes et à tous et merci d'être fidèles à l'écoute de Radio Prague International en français et de son habituel dimanche musical. Très apprécié et extrêmement populaire, Marie Rotrova est une chanteuse tchèque qui, sous le régime communiste dans l'ancienne Tchécoslovaquie, donc, s'est consacrée ou a consacré une partie de sa carrière à reprendre en tchèque des tubes internationaux de groupes tels que les Bee Gees, Black Sabbath ou encore les Jackson 5. C'est donc à cette grande dame de la scène musicale tchèque, Marie Rotrova, parfois aussi surnommée Lady Soul, que nous consacrons ce dimanche musical, dont nous vous souhaitons bien évidemment une excellente écoute. Née à Ostrava en 1941, Marie Rotrova, qui fêtera donc ses 85 ans en novembre prochain, peut être considérée comme le pendant féminin d'un certain, ou plutôt de l'immense Karel Gott, et ce en raison de sa longue carrière sur scène et de son immense popularité. Dans les années 1970 et 1980, Marie Rotrova a contribué à faire connaître dans la Tchécoslovaquie socialiste de l'époque les succès pop et rock mondiaux de groupes tels donc que les Bee Gees, les Jackson 5 ou encore Black Sabbath, autant de tubes qui ne plaisaient pas spécialement aux autorités du régime en place, et ce pour des raisons évidentes. Mais ces chansons passaient tout de même sur les ondes de la radio tchécoslovaque grâce à cette jeune femme pleine de vie et de caractère, Marie Rotrova, donc, qui reprenait en tchèque ses succès internationaux avec des paroles bien évidemment adaptées au goût tchécoslovaque de l'époque. Rodina H, leur H, Mouche Chislo Jedna, l'homme numéro 1, ou encore Lasko Vonich, Deshtiem, mon amour, tu sens bon la pluie, sont autant de tubes d'une autre époque, parmi d'autres que nous vous proposons d'écouter dans ce dimanche musical. Très bonne écoute et merci de votre fidélité aux émissions de Radio Prague International. Bon dimanche à toutes et à tous.

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2: Dobrý den, bonjour à toutes et à tous et merci d'être fidèles à l'écoute de Radio Prague International en français et de son habituel dimanche musical. Très apprécié et extrêmement populaire, Marie Rotrova est une chanteuse tchèque qui, sous le régime communiste dans l'ancienne Tchécoslovaquie, donc, s'est consacrée ou a consacré une partie de sa carrière à reprendre en tchèque des tubes internationaux de groupes tels que les Bee Gees, Black Sabbath ou encore les Jackson 5. C'est donc à cette grande dame de la scène musicale tchèque, Marie Rotrova, parfois aussi surnommée Lady Soul, que nous consacrons ce dimanche musical, dont nous vous souhaitons bien évidemment une excellente écoute. Née à Ostrava en 1941, Marie Rotrova, qui fêtera donc ses 85 ans en novembre prochain, peut être considérée comme le pendant féminin d'un certain, ou plutôt de l'immense Karel Gott, et ce en raison de sa longue carrière sur scène et de son immense popularité. Dans les années 1970 et 1980, Marie Rotrova a contribué à faire connaître dans la Tchécoslovaquie socialiste de l'époque les succès pop et rock mondiaux de groupes tels donc que les Bee Gees, les Jackson 5 ou encore Black Sabbath, autant de tubes qui ne plaisaient pas spécialement aux autorités du régime en place, et ce pour des raisons évidentes. Mais ces chansons passaient tout de même sur les ondes de la radio tchécoslovaque grâce à cette jeune femme pleine de vie et de caractère, Marie Rotrova, donc, qui reprenait en tchèque ses succès internationaux avec des paroles bien évidemment adaptées au goût tchécoslovaque de l'époque. Rodina H, leur H, Mouche Chislo Jedna, l'homme numéro 1, ou encore Lasko Vonich, Deshtiem, mon amour, tu sens bon la pluie, sont autant de tubes d'une autre époque, parmi d'autres que nous vous proposons d'écouter dans ce dimanche musical. Très bonne écoute et merci de votre fidélité aux émissions de Radio Prague International. Bon dimanche à toutes et à tous.

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2: Dobrý den, bonjour à toutes et à tous et merci d'être fidèles à l'écoute de Radio Prague International en français et de son habituel dimanche musical. Très apprécié et extrêmement populaire, Marie Rotrova est une chanteuse tchèque qui, sous le régime communiste dans l'ancienne Tchécoslovaquie, donc, s'est consacrée ou a consacré une partie de sa carrière à reprendre en tchèque des tubes internationaux de groupes tels que les Bee Gees, Black Sabbath ou encore les Jackson 5. C'est donc à cette grande dame de la scène musicale tchèque, Marie Rotrova, parfois aussi surnommée Lady Soul, que nous consacrons ce dimanche musical, dont nous vous souhaitons bien évidemment une excellente écoute. Née à Ostrava en 1941, Marie Rotrova, qui fêtera donc ses 85 ans en novembre dernier, en novembre prochain, pardon, peut être considérée comme le pendant féminin d'un certain, ou plutôt de l'immense Karel Gott, et ce en raison de sa longue carrière sur scène et de son immense popularité. Dans les années 1970 et 1980, Marie Rotrova a contribué à faire connaître dans la Tchécoslovaquie socialiste de l'époque les succès pop et rock mondiaux de groupes tels donc que les Bee Gees, les Jackson 5 ou encore Black Sabbath, autant de tubes qui ne plaisaient pas spécialement aux autorités du régime en place, et ce pour des raisons évidentes. Mais ces chansons passaient tout de même sur les ondes de la radio tchécoslovaque grâce à cette jeune femme pleine de vie et de caractère, Marie Rotrova, donc, qui reprenait en tchèque ses succès internationaux avec des paroles bien évidemment adaptées au goût tchécoslovaque de l'époque. Rodina H, leur H, Mouche Chislo Jedna, l'homme numéro 1, ou encore Lasko Vonich, Deshtième, mon amour, tu sens bon la pluie, sont autant de tubes d'une autre époque, parmi d'autres, que nous vous proposons d'écouter dans ce dimanche musical. Très bonne écoute et merci de votre fidélité aux émissions de Radio Prague International. Bon dimanche à toutes et à tous.

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2: Bonjour et merci d'écouter Radio Prague International. Dans ce programme d'actualité, nous allons parler de nouvelles manifestations en soutien à l'audiovisuel public tchèque organisées ce week-end un peu partout en Tchéquie, dérobées la semaine dernière dans une basilique tchèque. Le crâne de Sainte Zdislava a été retrouvé par la police et devrait pouvoir être de nouveau exposé. Nous vous en dirons plus, mais tout de suite, le Flash Info par Alexis Rosenzweig.
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3: Andrej Babiš a utilisé lors de son précédent mandat de Premier ministre des visites d'État officielles également à des fins de contacts commerciaux au nom du groupe Agrofert au Maroc, selon une enquête conjointe du média tchèque Seznam Zprávy et de journalistes d'investigation français du site Blast. L'homme d'affaires marocain Ahmed Bahadou organisait pour le Premier ministre tchèque des rencontres avec des entrepreneurs marocains actifs dans les secteurs de l'agriculture et de l'agroalimentaire. Parallèlement, il tirait profit des visas qu'il faisait obtenir auprès de l'ambassade tchèque. À l'origine de ces révélations, une consule tchèque qui aurait refusé de signer les visas et cherchait à dénoncer ce trafic. On passe maintenant au match de football truqué. Et selon Radio Journal, station de la radio publique tchèque, Samuel Chigout et 12 autres accusés dans l'affaire de corruption dans le football tchèque ont reconnu les faits. Le milieu de terrain du club de Karvina, Samuel Chigout ainsi que 12 autres personnes inculpées dans le volet moravo-silésien de l'affaire de corruption dans le football national ont reconnu devant la police avoir manipulé des matchs et accepté ou versé des pots de vin. C'est ce qu'a indiqué Radio Journal en se référant à des documents policiers. Les accusés ont refusé de faire des déclarations publiques. L'endettement en Tchéquie a augmenté de 14% au premier trimestre 2026 par rapport à l'année précédente, atteignant 4 220 milliards de couronnes tchèques, soit environ 169 milliards d'euros. Le volume des dettes impayées a progressé de 11% sur un an pour s'élever à environ 1,5 milliard d'euros. C'est ce qui ressort des données des registres bancaires et non bancaires d'informations sur les clients publiés ce lundi. Un mot de sport également pour vous dire que le club de Hradec Králové a battu 3-1 dimanche le Slavia Prague, déjà assuré d'être champion lors de l'avant-dernière journée des play-offs du championnat tchèque, grâce également à la lourde défaite simultanée de Jablonec à Plzeň 5-0. Hradec Králové a assuré sa quatrième place finale au classement et décroché pour la première fois depuis la saison 95-96 une qualification pour une compétition européenne majeure, en l'occurrence le deuxième tour préliminaire de la Ligue Europa Conférence. Le Slavia, qui avait conservé son titre dès mercredi avec plusieurs journées d'avance, n'a subi que sa troisième défaite de la saison en championnat, y compris la défaite sur tapis vert contre le Sparta à cause du comportement de ses supporters. Une deuxième défaite face à Hradec. Les Pragois n'ont battu leur adversaire de Bohème de l'Est dans aucun des trois matchs disputés cette saison et s'était déjà incliné il y a moins d'un mois à Hradec Králové sur le score de 2-1. Un mot de handball pour vous dire que l'équipe nationale tchèque a été de nouveau battue par la France 31-36 dimanche à Orléans lors du match retour du barrage de qualification et l'équipe tchèque ne participera pas au prochain championnat du monde. La météo pour terminer ce bulletin comme d'habitude avec des températures en hausse avec 23 degrés annoncés pour ce mardi 19 mai. Et de la pluie également annoncée, en tout cas en fin de journée, sur la capitale. Voilà pour l'essentiel des infos. 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Et la suite de notre programme, tout de suite, maintenant.
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2: Des milliers de personnes se sont rassemblées dimanche dans 12 villes de Tchéquie pour exprimer leur soutien aux médias publics à l'appel du mouvement civique 1 million de moments pour la démocratie. Dans le contexte de tensions croissantes autour du financement et de l'indépendance des médias de services publics. Anna Kubista. C'est dans la deuxième ville du pays, Brno, qu'a été observée la plus forte mobilisation. Quelques 3000 personnes ont défilé du centre-ville jusqu'au siège régional de la radio tchèque. Des rassemblements ont également eu lieu à Ostrava. 200 personnes quand même, malgré la pluie et le froid. Plzeň, Liberec, České Budějovice, Pardubice ou encore Olomouc. Les manifestants brandissaient des pancartes portant des slogans tels que « Ne touchez pas aux médias libres, les médias publics appartiennent aux citoyens » ou encore « Sans médias indépendants, pas de démocratie ». Ces mobilisations interviennent 13 jours après une autre manifestation d'importance à Prague, cette fois où le 5 mai des milliers de manifestants, pragois mais pas seulement, ont investi les rues de la capitale, de la place de la vieille ville au siège de la radio tchèque pour exprimer leur soutien aux médias publics à grand renfort de slogans se référant entre autres à la bataille de la radio de ce même jour en 1945. Encore plus tôt, la défense des médias publics avait déjà été largement évoquée à l'occasion de la grande manifestation du 21 mars sur la colline de l'Etna, elle aussi mobilisée une fois de plus par le mouvement civique Milion Chvilek pro Demokracie. Car depuis sa présentation par le gouvernement, le projet de réforme du financement des médias publics ne cesse d'inquiéter. Le projet prévoit la suppression progressive du système actuel de redevances audiovisuelles remplacée par un financement directement inscrit au budget de l'État. Selon l'exécutif, cette réforme vise à moderniser un modèle jugé dépassé à garantir une plus grande stabilité financière aux deux institutions. Mais les opposants au projet estiment qu'un financement dépendant directement du pouvoir politique fragiliserait l'indépendance éditoriale des rédactions. Pour les organisateurs des manifs, le changement envisagé risque d'accroître la pression politique sur les médias publics. Les médias indépendants sont l'un des piliers fondamentaux de la démocratie, ont rappelé plusieurs intervenants lors de ces rassemblements. Le mouvement Milion Chvilek, déjà connu pour ses manifestations massives contre Andrej Babiš à partir de 2017 lors de son premier mandat, est réactivé depuis son retour au pouvoir l'automne dernier, accuse le gouvernement de vouloir étatiser les médias publics. Selon l'organisation, la réforme pourrait ouvrir la voie à une remise en cause progressive du rôle critique de l'audiovisuel public envers le pouvoir politique. Les inquiétudes sont également relayées au sein des deux médias. Les syndicats de la télévision et de la radio tchèque ont récemment déclenché un état d'alerte à la grève. Il dénonce le risque d'une réduction importante des budgets et d'une limitation de l'autonomie des rédactions. Selon plusieurs médias tchèques, les deux institutions pourraient perdre ensemble plus d'un milliard de couronnes dans les prochaines années si la réforme était adoptée dans sa forme actuelle. Lors du rassemblement de Prague au début du mois de mai, le directeur général de la radio tchèque, René Zavoral, avait publiquement remercié les manifestants pour leur soutien. « Merci à tous ceux qui se préoccupent de l'avenir des médias du service public », avait-il déclaré devant le siège de la radio. Le gouvernement, de son côté, rejette les accusations d'ingérence politique. Les responsables de la coalition assurent que la réforme n'a pas pour objectif de contrôler les contenus journalistiques, mais de garantir un financement durable à l'heure où les usages médiatiques évoluent rapidement. Il souligne également que le système actuel de redevances est de plus en plus contesté, notamment par les ménages qui consomment peu ou pas les programmes des médias publics. Selon eux, une affirmation réfutée par le directeur de la radio publique, notamment qui rappelle que le nombre de nouveaux contributeurs inscrits l'été dernier après la hausse de la redevance s'apparente à un plébiscite en faveur de celle-ci. Le débat autour de l'avenir des deux médias publics dépasse la seule question du financement. Pour de nombreux participants aux manifestations, l'enjeu touche plus largement à la qualité du débat démocratique et à la capacité des médias publics à fournir une information indépendante dans un contexte de polarisation politique croissante. Plusieurs intervenants évoquent également la situation dans d'autres pays d'Europe centrale. La Slovaquie voisine, notamment, est régulièrement pointée du doigt et fait figure d'épouvantail pour les défenseurs d'un audiovisuel public indépendant du pouvoir. L'organisation Milion Chvilek a par ailleurs lancé une pétition intitulée « Bas les pas des médias » qui a déjà recueilli plus de 182 000 signatures et n'entend pas faire relâche, promettant de nouvelles manifestations. Le Premier ministre Andrej Babiš, lui, a déclaré dimanche que le projet de loi sur les médias de service public serait examiné par le Conseil de coalition le 25 mai. Il a également indiqué qu'après l'examen du projet par le gouvernement, un débat public devrait avoir lieu avec les directeurs de la télévision et de la radio publique tchèque au sujet des mesures envisagées, sans pour autant revenir sur l'intention de la coalition de faire passer le projet, je cite, « parce qu'il est une promesse électorale ». Fin de citation. C'est décidément une bien curieuse histoire, dérobée mardi dernier dans la basilique d'une petite ville du nord du pays. Le crâne de Sainte Zdislava de Lemberg a été retrouvé par la police en fin de semaine dernière, après avoir été coulé dans du béton. Arrêté, le suspect, un homme de 35 ans, encourt une longue peine de prison. Quant à la précieuse relique, après d'indispensables travaux de restauration, elle devrait pouvoir être de nouveau exposé dans un proche avenir. Les détails avec Guillaume Narguet.
4: Je to zázrak v podstatě pro celý kraj a my jsme moc rádi, protože to je zázrak jak pro věřící, tak pro nevěřící.
5: Comme le confirment les propos de sœur Roberta, interrogée par un reporter de la station régionale de Liberec de la radio tchèque, c'est littéralement, je cite, comme un miracle et même comme une intervention divine que la petite communauté de dominicains de Jablonec, Pod Ještědi, a accueilli dimanche 17 mai l'annonce selon laquelle les restaurateurs étaient parvenus à extraire du béton dans lequel il avait été coulé le crâne de Sainte Zdislava. Celui-ci avait été dérobé, rappelons-le, de son reliquaire en verre le 12 mai, et ce, peu avant la messe du soir, à un moment où le système d'alarme avait été désactivé pour permettre la célébration de l'office et où personne ne se trouvait encore dans la basilique. Arrêté deux jours plus tard, à Mladá Boleslav, ville de Bohême centrale située à une soixantaine de kilomètres au nord-ouest de Prague, l'homme, qui a rapidement reconnu être l'auteur du vol, avait scellé la relique dans du béton et projeté de s'en débarrasser en la jetant dans une rivière. Malgré l'émotion qu'a suscité le vol, le tribunal du district de Česká Lípa a décidé samedi de ne pas placer le voleur en détention provisoire. C'est donc libre que celui-ci, qui a expliqué qu'il désapprouvait l'exposition de la relique dans l'église, comparaîtra lors de son procès. Également accusé de troubles à l'ordre public et de dégradation de biens d'autrui, il risque jusqu'à 8 ans de prison s'il est reconnu coupable du vol. De son côté, tout en regrettant des dommages qu'elle a qualifiés d'incalculables sur le plan historique, la police a elle aussi évoqué, je cite, une excellente nouvelle. Selon les enquêteurs, la relique a été retrouvée, heureusement, dans un bon état et fait désormais l'objet de travaux de restauration. Et si le doyen de la basilique de Jablonec a bon espoir que la relique puisse retrouver prochainement sa place d'origine et être ainsi de nouveau exposée à la vue de tous les fidèles et pèlerins, l'archevêque de Prague, Stanislav Přibyl, se montre lui pour l'heure un peu plus prudent.
6: To, že je lebka vysvobozená z betonového příkrovu, to mě velmi těší.
7: Je suis très heureux que le crâne ait pu être récupéré, extrait de son coffrage. Pour l'instant, tout semble bien se passer. Je ne peux pas encore dire quand le crâne sera exposé, ni sous quelle forme, car nous aimerions constituer une commission avec la région de Liberec, la paroisse, l'évêché et différents autres acteurs afin de réfléchir à la présentation prochaine du crâne de Sainte-Zdislava.
6: Abychom se zamysleli nad právě budoucností prezentace lebky svaté Zdislavy.
5: En attendant, la nouvelle de la récupération du crâne a réjoui les habitants de Jablonec. Sainte Zdislava, figure marquante de l'histoire et de la mémoire tchèque, étant depuis des siècles la patronne de la commune et tant les croyants que les non-croyants lui vouent une grande affection.
8: Ježišina, tak to je nádhera, teda to fakt to je, to se povedlo teda, protože byla verze, že se nedostane, že se poničí.
5: Et tous espèrent bien que le crâne pourra à nouveau être exposé d'ici au 30 mai prochain, le 30 mai, jour de la fête des Zdislava. Un pèlerinage et une messe sont prévus à cette occasion et nul doute que cette année, leurs participants seront un peu plus nombreux que d'ordinaire.
2: Le 14 mai 1976, la télévision tchécoslovaque présentait dans le cadre de sa célèbre émission du soir pour les enfants Večerní Ček le premier épisode de la série Maxi Pacifique, Médor le Maxi Chien en français. Les histoires loufoques de Fik, l'énorme chien au cœur tendre, et de sa maîtresse, la petite fille Alenka, se rangent parmi les dessins animés préférés de plusieurs générations de petits Tchèques. La série à succès a été adapté des livres éponymes créés par l'écrivain Rudolf Čechura et l'illustrateur Jiří Šalamoun. Ce dernier a également collaboré au dessin animé, de même que le comédien Josef Dvořák et le musicien Petr Skoumal. 50 ans après la sortie de la série, nous vous proposons de réécouter une émission dédiée à Jiří Šalamoun, grand nom de l'illustration et du cinéma d'animation tchèque, décédé en 2022 à l'âge de 86 ans. À l'occasion d'une exposition que le musée Kampa lui a consacrée en 2021, nous avions invité au micro deux spécialistes de l'œuvre de Jiří Šalamoun, qui l'ont d'ailleurs connu personnellement, l'artiste française Delphine Beccaria et Terezia Zemanková, qui avait été commissaire de l'exposition pragoise. Terezia Zemanková nous parle de son rapport à l'artiste.
9: Moje kapitánství. Co je to s tou lodí?
10: Jsme na suchu. Jsme na suchu.
9: Naříkali námořníci.
11: Moi, comme toute ma génération, j'étais accompagné dans mon enfance par Médor le Maxichien, qui était la personnage très importante de films animés, des contes de fées pour les enfants de ma génération et pour les autres générations. Mais ce que j'apprécie le plus, c'est peut-être la variété énorme de sa expression plastique. Jiří Šalamoun a illustré des centaines de livres pour les enfants et pour les adultes aussi. Et il était capable de changer son style par rapport avec le contenu du livre, mais il a toujours resté lui-même. On peut toujours savoir qu'il s'agit de Šalamoun.
12: Tak já se jmenuji Jiří Josef Jan Šalamoun.
2: Illustrateur et créateur d'une quarantaine de films d'animation, Jiří Šalamoun est aussi typographe et auteur d'innombrables lithographies, dessins et affiches. Né en 1935 à Prague, Vinohrady, dans la famille d'un ingénieur agricole, il se passionne dès son plus jeune âge pour le dessin. Je dessinais des animaux, mais surtout tout ce qui avait un rapport à la guerre, des avions, des chars, des parachutes, tout ce que je voyais autour de moi, se souvient-il. Après avoir étudié à l'Académie des Beaux-Arts de Prague, au milieu des années 50, Jiří Šalamoun passe par la prestigieuse Haute École de Graphisme et de l'Illustration de Leipzig. Dans les années 60, l'artiste travaille comme illustrateur et maquettiste pour plusieurs maisons d'édition tchèques. Il se marie avec la plasticienne allemande Eva Natus et le couple s'installe dans une maison sur la place de la vieille ville de Prague. Un peu plus tard, l'artiste aura son atelier non loin de là, dans la rue Pařížská. Au milieu des années 70, Jiří Šalamoun collabore à plusieurs films d'animation, parmi lesquels la fameuse série Maxi Pacifique, Médor le Maxi Chien en français, adaptée de ses propres livres écrits par Rudolf Čechura. Les aventures du chien Fik et de sa maîtresse, la petite fille Alenka, sont des petites merveilles d'humour débridé. Pour la petite histoire, en inventant ce personnage canin, Jiří Šalamoun s'est inspiré de ses souvenirs de Londres où il avait fait des recherches pour ses illustrations des livres de Charles Dickens. C'est donc devant un musée londonien qu'il a vu une dame promener son bobtail, ce chien de berger anglais de grande taille et au poil abondant. Par la suite, Jiří Šalamoun achètera un bobtail à sa fille à Prague et immortalisera cette race dans ses livres et dessins animés. Beaucoup plus tard, en France, Delphine Beccaria a découvert Jiří Šalamoun justement grâce à Médor le Maxi Chien.
13: Alors moi, en 2013, il a été publié en France aux éditions de La Joie de lire, donc le premier volume de Médor le Maxi Chien, donc Maxi Pacifique. Et j'ai été très très étonnée en fait par la qualité du dessin, du trait qui était très vif, qui avait une véritable énergie, en même temps qu'un humour incroyable et puis une liberté de trait. Enfin, c'était très très moderne en fait, même en 2013. Hein, et là, je me suis dit que c'était vraiment un très très grand artiste. Donc, j'ai commencé à googliser, à voir que son travail était très large, qu'il avait fait des affiches, qu'il avait fait des dessins animés. J'ai découvert Maxi Pacifique. Enfin, j'ai découvert Šalamoun par Maxi Pacifique. Un dessin animé totalement décalé, qui a un double niveau de langage, un double niveau de compréhension.
9: Já se asi odstěhuju jinam, myslí si zajíc.
14: difficile.
15: Mais bon, attenta.
2: Les deux auteurs de Maxi Pessic, l'écrivain Rudolf Cechura et l'illustrateur Jerzy Szalamon, sont des passionnés de polar qui occupent une place importante dans leur création. Le polar, le roman noir, le mystère et l'horreur sont aussi présents dans l'exposition au musée Campa. Sur un panneau, Jerzy Szalamon explique « Je suis né en 1935 et la peur a toujours été présente dans ma vie. L'avantage, c'est que dans notre métier, on peut travailler avec, la mettre en valeur. » J'aime les polars où il est question de crime, de péché, de châtiment, de la conscience, de la tentation, du diable, de la mort, mais aussi de l'amour. Ce sont les thèmes essentiels que le roman policier évoque peut-être plus que les autres genres. Fin de citation. La noirceur, mais aussi le grotesque et la métaphysique sont explorés dans la monographie de Jerzy Szalamon intitulée « Possible vision du monde » dont la parution en français aux éditions Memo a été initiée par Delphine Beccaria. Nous lui avons demandé de décrire le style de l'artiste.
13: Il n'a pas véritablement un style établi. On reconnaît sa patte, on reconnaît son dessin, mais il a une façon de s'approprier en fait les livres, l'espace de la page, qui est totalement en liaison entre l'écriture, la typographie et le dessin. Et il a une marque de fabrique très particulière qui est entre l'art brut, la bande dessinée, il mêle les arts appliqués, la peinture. Enfin, c'est vraiment un des très grands artistes tchèques, mais en fait, c'est un très grand artiste européen et mondial, en fait. La seule chose, c'est que pour l'instant, il n'a pas vraiment franchi les frontières. Il est vraiment resté en Tchéquie. Moi, ce qui m'a le plus ému, en fait, dans le travail de Szalamon, c'est que je me suis mise à collectionner ses livres, j'ai un peu plus de 100 ouvrages à la maison, c'est la façon dont il s'approprie l'espace livre. C'est-à-dire que quand il va interpréter une œuvre, que ça soit Dickens, que ça soit Tolkien, que ça soit Fenimore Cooper, il envisage l'illustration, la typographie et la mise en page. Et en fait, il voit le livre dans sa globalité. Et du coup, ça donne une force à ces représentations qui n'ont pas d'équivalent.
2: Peut-on comparer la création de Jerzy Szalamon à d'autres artistes du monde du livre francophone?
13: J'ai deux personnes auxquelles je pense, deux artistes auxquels je pense. Donc un, c'est André François, qui est disparu il y a quelques années, et qui est assez proche, en fait, dans la façon dont il avait envie. Il était aussi graphiste, affichiste, il travaillait pour les éditions d'Elpire, c'est lui qui a créé Les Larmes du Crocodile. Et je pense qu'il y a beaucoup de points communs dans leur travail. Mais aujourd'hui, en fait, c'est un Belge qui s'appelle Benoît Jacques, en fait, que je trouve très proche, et dans la façon qu'il a de dessiner, et dans la façon de créer des utopies, des histoires complètement décalées. Et il est aussi, c'est lui il est graphiste, il va jusqu'à imprimer ses livres, à les diffuser lui-même. Donc il a aussi cette... Et par le trait, il est proche. Et par sa façon aussi de fonctionner autour du livre, il est très proche de Szalamon.
2: Nommé professeur d'université par le président Václav Havel en 1992, Jerzy Szalamon a dirigé l'atelier de l'illustration à l'École supérieure des arts appliqués de Prague et enseigné dans des écoles artistiques à l'étranger avant de mettre fin à sa carrière en 2003. C'est en creusant le sol dans le cadre des travaux de construction de la ligne D du métro pragois qu'une découverte exceptionnelle a été réalisée, une nouvelle espèce d'anthropode préhistorique inconnue jusqu'ici des scientifiques a été mise au jour dans les gravats. Anna Kubishta nous en dit plus.
16: L'animal baptisé Somaspis laboutaï a vécu il y a environ 448 millions d'années à l'ordovicien supérieur, donc bien avant les dinosaures. Son nom rend hommage à celui qui l'a découvert, le collectionneur de fossiles et gérant du musée Trelobet à Prague, Radek Laboutia, latinisé en laboutaï selon les conventions scientifiques. C'est lui qui a remarqué le spécimen dans des déblais provenant du chantier du métro pragois. Le fossile mesure à peine 2 cm, mais pour les chercheurs tchèques, son importance est inversement proportionnelle à sa taille. Cette espèce appartient à un groupe très rare d'arthropodes marins primitifs, comme le décrit Lukáš Leibl de l'Institut de géologie de l'Académie des sciences, spécialiste des trilobites.
14: So it was a tiny arthropod.
17: C'était un minuscule arthropode, un animal doté de pattes articulées et d'une enveloppe externe articulée appelée exosquelette. Il était apparenté au trilobite que beaucoup de gens reconnaissent grâce à leur carapace très dure. Cet animal, en revanche, avait un corps entièrement mou. Son anatomie ressemblait davantage à celle d'une araignée. Il était donc très souple, ce qui rend sa conservation sous forme de fossile particulièrement surprenante. Normalement, les fossiles ne préservent que les parties dures comme les coquilles ou les os et non les tissus mous.
16: Jusqu'à présent, les représentants connus de cette famille avaient essentiellement été retrouvés en Afrique du Sud, donc bien loin de Prague. La présence d'un parent proche au cœur de l'Europe bouleverse donc certaines hypothèses sur la répartition des espèces marines à cette époque où la Terre avait une toute autre apparence que celle qu'on lui connaît aujourd'hui. À l'époque de l'Ordovicien supérieur, il faut imaginer la Bohême sous une mer tropicale peu profonde. Les couches rocheuses qui traversent Prague conservent encore les traces de cet ancien monde marin. C'est d'ailleurs le grand mérite de l'immense collection de trilobites rassemblée par le français Joachim Barrande au XIXe siècle et donnée au Musée national de rappeler ce passé très lointain. Les collectionneurs de fossiles et les scientifiques savent bien que de gros travaux comme ceux du métro sont parfois l'occasion de découvertes paléontologiques majeures. Ils ne s'y sont donc pas trompés avec la mise au jour de Somaspis labutai, d'ores et déjà considérée comme l'une des plus importantes trouvailles récentes. Car pour Lukáš Leibl, l'animal appartient à une lignée ayant survécu à l'un des épisodes les plus catastrophiques de l'histoire de la Terre, la première extinction de masse.
17: Cette découverte nous apprend des choses sur la manière dont certains animaux ont réussi à survivre à d'importants bouleversements climatiques. Cette espèce vivait à la toute fin de la période ordovicienne, après la première extinction de masse. En revanche, le spécimen découvert à Prague vivait avant cette extinction. Cela montre que ce groupe d'animaux a traversé cet événement catastrophique. Nous savons que cette extinction a été provoquée par un refroidissement climatique global et par une glaciation. De nombreux animaux de l'époque, notamment certains trilobites et d'autres invertébrés marins, ont disparu. Mais pas ces animaux-là. D'une manière ou d'une autre, ils ont réussi à survivre. Nous pensons que cela s'explique par le fait qu'ils vivaient dans des environnements marins très profonds et qu'ils étaient adaptés à des conditions pauvres en oxygène. En somme, c'était des animaux extrêmement coriaces, capables de survivre dans des milieux hostiles, ce qui les a probablement aidés à traverser cette extinction de masse.
16: Ainsi, cet arthropode est un témoin direct d'une période charnière de l'évolution qui montre aussi comment certains organismes ont la capacité de résister à des bouleversements écologiques majeurs. Les scientifiques collaborent désormais étroitement avec les entreprises de construction pour examiner les déblais avant qu'ils ne disparaissent. La découverte de Somaspis labutai rappelle aussi le rôle essentiel des amateurs dans la recherche scientifique. Sans l'œil expérimenté de Radek Labutia, le fossile aurait probablement fini broyé parmi les gravats du chantier.
17: La recherche de fossiles comporte toujours une part de chance parce que l'on ne sait jamais si un fossile se cache à l'intérieur de la roche que l'on fend. Mais cela demande aussi une véritable expertise. Il faut savoir où chercher et quel type de roches ont le plus de potentiel. Le collègue qui l'a découvert, Radek Labutia, est un collectionneur extrêmement compétent et patient. Le fossile lui-même est assez petit, environ 2 cm de long, et il n'est pas très visible. Certaines personnes pourraient même ne pas le remarquer. C'est donc clairement grâce à son expérience et à son sens de l'observation qu'il a réussi à l'identifier.
16: Pour les paléontologues tchèques, ce n'est probablement qu'un début. Les déblais du métro D continuent donc d'être analysés. Les chercheurs espèrent déjà faire d'autres découvertes.
2: C'est la fin de cette émission en français sur les ondes de Radio Prague International. Merci de votre attention et de votre fidélité. On se retrouve demain. Portez-vous bien. Naslyšenou.

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2: Bonjour et merci d'écouter Radio Prague International. Dans ce programme d'actualité, nous allons parler de nouvelles manifestations en soutien à l'audiovisuel public tchèque organisé ce week-end un peu partout en Tchéquie, dérobé la semaine dernière dans une basilique tchèque. Le crâne de Sainte Zdislava a été retrouvé par la police et devrait pouvoir être de nouveau exposé. Nous vous en dirons plus, mais tout de suite, le Flash Info par Alexis Rosenzweig.
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3: Andrej Babiš a utilisé lors de son précédent mandat de Premier ministre des visites d'État officielles également à des fins de contacts commerciaux au nom du groupe Agrofert au Maroc, selon une enquête conjointe du média tchèque Seznam Zprávy et de journalistes d'investigation français du site Blast. L'homme d'affaires marocain Ahmed Bahadou organisait pour le Premier ministre tchèque des rencontres avec des entrepreneurs marocains actifs dans les secteurs de l'agriculture et de l'agroalimentaire. Parallèlement, il tirait profit des visas qu'il faisait obtenir auprès de l'ambassade tchèque. À l'origine de ces révélations, une consul tchèque qui aurait refusé de signer les visas et cherchait à dénoncer ce trafic. On passe maintenant au match de football truqué. Selon Radio Journal, station de la radio publique tchèque, Samuel Chigout et 12 autres accusés dans l'affaire de corruption dans le football tchèque ont reconnu les faits. Le milieu de terrain du club de Karvina, Samuel Chigout ainsi que 12 autres personnes inculpées dans le volet moravo-silésien de l'affaire de corruption dans le football national ont reconnu devant la police avoir manipulé des matchs et accepté ou versé des pots de vin. C'est ce qu'a indiqué Radio Journal en se référant à des documents policiers. Les accusés ont refusé de faire des déclarations publiques. L'endettement en Tchéquie a augmenté de 14% au premier trimestre 2026 par rapport à l'année précédente, atteignant 4 220 milliards de couronnes tchèques, soit environ 169 milliards d'euros. Le volume des dettes impayées a progressé de 11% sur un an pour s'élever à environ 1,5 milliard d'euros. C'est ce qui ressort des données des registres bancaires et non bancaires d'informations sur les clients publiées ce lundi. Un mot de sport également pour vous dire que le club de Hradec Králové a battu 3-1 dimanche le Slavia Prague, déjà assuré d'être champion lors de l'avant-dernière journée des play-offs du championnat tchèque, grâce également à la lourde défaite simultanée de Jablonec à Plzeň 5-0. Hradec Králové a assuré sa quatrième place finale au classement et décroché pour la première fois depuis la saison 95-96 une qualification pour une compétition européenne majeure, en l'occurrence le deuxième tour préliminaire de la Ligue Europa Conférence. Le Slavia, qui avait conservé son titre dès mercredi avec plusieurs journées d'avance, n'a subi que sa troisième défaite de la saison en championnat, y compris la défaite sur tapis vert contre le Sparta à cause du comportement de ses supporters. Une deuxième défaite face à Hradec, les Pragois n'ont battu leur adversaire de Bohème de l'Est dans aucun des trois matchs disputés cette saison et s'était déjà incliné il y a moins d'un mois à Hradec Králové sur le score de 2-1. Un mot de handball pour vous dire que l'équipe nationale tchèque, a été de nouveau battue par la France 31-36 dimanche à Orléans lors du match retour du barrage de qualification. Et l'équipe tchèque ne participera pas au prochain championnat du monde. La météo pour terminer ce bulletin, comme d'habitude, avec des températures en hausse, avec 23 degrés annoncés pour ce mardi 19 mai. Et de la pluie également annoncée, en tout cas en fin de journée sur la capitale. Voilà pour l'essentiel des infos. 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Et la suite de notre programme, tout de suite, maintenant.
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2: Des milliers de personnes se sont rassemblées dimanche dans 12 villes de Tchéquie pour exprimer leur soutien aux médias publics à l'appel du mouvement civique 1 million de moments pour la démocratie, dans le contexte de tensions croissantes autour du financement et de l'indépendance des médias de services publics. Anna Kubista. C'est dans la deuxième ville du pays, Brno, qu'a été observée la plus forte mobilisation. Quelque 3000 personnes ont défilé du centre-ville jusqu'au siège régional de la radio tchèque. Des rassemblements ont également eu lieu à Ostrava. 200 personnes quand même, malgré la pluie et le froid. Plzeň, Liberec, České Budějovice, Pardubice ou encore Olomouc. Les manifestants brandissaient des pancartes portant des slogans tels que « Ne touchez pas aux médias libres, les médias publics appartiennent aux citoyens » ou encore « Sans médias indépendants, pas de démocratie ». Ces mobilisations interviennent 13 jours après une autre manifestation d'importance à Prague, cette fois où le 5 mai des milliers de manifestants, pragois mais pas seulement, ont investi les rues de la capitale, de la place de la vieille ville au siège de la radio tchèque pour exprimer leur soutien aux médias publics à grand renfort de slogans se référant entre autres à la bataille de la radio de ce même jour en 1945. Encore plus tôt, la défense des médias publics avait déjà été largement évoquée à l'occasion de la grande manifestation du 21 mars sur la colline de l'Etna, elle aussi mobilisée une fois de plus par le mouvement civique Million Chvilek Pro Demokratie. Car depuis sa présentation par le gouvernement, le projet de réforme du financement des médias publics ne cesse d'inquiéter. Le projet prévoit la suppression progressive du système actuel de redevances audiovisuelles remplacée par un financement directement inscrit au budget de l'État. Selon l'exécutif, cette réforme vise à moderniser un modèle jugé dépassé à garantir une plus grande stabilité financière aux deux institutions. Mais les opposants au projet estiment qu'un financement dépendant directement du pouvoir politique fragiliserait l'indépendance éditoriale des rédactions. Pour les organisateurs des manifs, le changement envisagé risque d'accroître la pression politique sur les médias publics. Les médias indépendants sont l'un des piliers fondamentaux de la démocratie, ont rappelé plusieurs intervenants lors de ces rassemblements. Le mouvement Milan Chvilek, déjà connu pour ses manifestations massives contre Andrej Babiš à partir de 2017 lors de son premier mandat, est réactivé depuis son retour au pouvoir l'automne dernier, accuse le gouvernement de vouloir étatiser les médias publics. Selon l'organisation, la réforme pourrait ouvrir la voie à une remise en cause progressive du rôle critique de l'audiovisuel public envers le pouvoir politique. Les inquiétudes sont également relayées au sein des deux médias. Les syndicats de la télévision et de la radio tchèque ont récemment déclenché un état d'alerte à la grève. Il dénonce le risque d'une réduction importante des budgets et d'une limitation de l'autonomie des rédactions. Selon plusieurs médias tchèques, les deux institutions pourraient perdre ensemble plus d'un milliard de couronnes dans les prochaines années si la réforme était adoptée dans sa forme actuelle. Lors du rassemblement de Prague au début du mois de mai, le directeur général de la radio tchèque, René Zavoral, avait publiquement remercié les manifestants pour leur soutien. « Merci à tous ceux qui se préoccupent de l'avenir des médias et du service public », avait-il déclaré devant le siège de la radio. Le gouvernement, de son côté, rejette les accusations d'ingérence politique. Les responsables de la coalition assurent que la réforme n'a pas pour objectif de contrôler les contenus journalistiques, mais de garantir un financement durable à l'heure où les usages médiatiques évoluent rapidement. Il souligne également que le système actuel de redevance est de plus en plus contesté, notamment par les ménages qui consomment peu ou pas les programmes des médias publics. Selon eux, une affirmation réfutée par le directeur de la radio publique, notamment qui rappelle que le nombre de nouveaux contributeurs inscrits l'été dernier après la hausse de la redevance s'apparente à un plébiscite en faveur de celle-ci. Le débat autour de l'avenir des deux médias publics dépasse la seule question du financement. Pour de nombreux participants aux manifestations, l'enjeu touche plus largement à la qualité du débat démocratique et à la capacité des médias publics à fournir une information indépendante dans un contexte de polarisation politique croissante. Plusieurs intervenants évoquent également la situation dans d'autres pays d'Europe centrale. La Slovaquie voisine, notamment, est régulièrement pointée du doigt et fait figure d'épouvantail pour les défenseurs d'un audiovisuel public indépendant du pouvoir. L'organisation Million Chvilek a par ailleurs lancé une pétition intitulée « Bas les pas des médias » qui a déjà recueilli plus de 182 000 signatures et n'entend pas faire relâche, promettant de nouvelles manifestations. Le Premier ministre Andrej Babiš, lui, a déclaré dimanche que le projet de loi sur les médias de service public serait examiné par le Conseil de coalition le 25 mai. Il a également indiqué qu'après l'examen du projet par le gouvernement, un débat public devrait avoir lieu avec les directeurs de la télévision et de la radio publique tchèque au sujet des mesures envisagées, sans pour autant revenir sur l'intention de la coalition de faire passer le projet, je cite, « parce qu'il est une promesse électorale ». Fin de citation. C'est décidément une bien curieuse histoire, dérobée mardi dernier dans la basilique d'une petite ville du nord du pays. Le crâne de Sainte Zdislava de Lemberg a été retrouvé par la police en fin de semaine dernière, après avoir été coulé dans du béton. Arrêté, le suspect, un homme de 35 ans, encourt une longue peine de prison. Quant à la précieuse relique, après d'indispensables travaux de restauration, elle devrait pouvoir être de nouveau exposé dans un proche avenir. Les détails avec Guillaume Narguet.
4: Je to zázrak v podstatě pro celý kraj a my jsme moc rádi, protože to je zázrak jak pro věřící, tak pro nevěřící.
5: Comme le confirme les propos de sœur Roberta, interrogée par un reporter de la station régionale de Liberec de la radio tchèque, c'est littéralement, je cite, comme un miracle et même comme une intervention divine que la petite communauté de Dominicains de Jablonec, Pod Ještědi, a accueilli dimanche 17 mai l'annonce selon laquelle les restaurateurs étaient parvenus à extraire du béton dans lequel il avait été coulé le crâne de Sainte Zdislava. Celui-ci avait été dérobé, rappelons-le, de son reliquaire en verre le 12 mai, et ce, peu avant la messe du soir, à un moment où le système d'alarme avait été désactivé pour permettre la célébration de l'office et où personne ne se trouvait encore dans la basilique. Arrêté deux jours plus tard, à Mladá Boleslav, ville de Bohême centrale située à une soixantaine de kilomètres au nord-ouest de Prague, l'homme, qui a rapidement reconnu être l'auteur du vol, avait scellé la relique dans du béton et projeté de s'en débarrasser en la jetant dans une rivière. Malgré l'émotion qu'a suscité le vol, le tribunal du district de Česká Lípa a décidé samedi de ne pas placer le voleur en détention provisoire. C'est donc libre que celui-ci, qui a expliqué qu'il désapprouvait l'exposition de la relique dans l'église, comparaîtra lors de son procès. Également accusé de troubles à l'ordre public et de dégradation de biens d'autrui, il risque jusqu'à 8 ans de prison s'il est reconnu coupable du vol. De son côté, tout en regrettant des dommages qu'elle a qualifiés d'incalculables sur le plan historique, la police a elle aussi évoqué, je cite, « une excellente nouvelle ». Selon les enquêteurs, la relique a été retrouvée, heureusement, dans un bon état et fait désormais l'objet de travaux de restauration. Et si le doyen de la basilique de Jablonec a bon espoir que la relique puisse retrouver prochainement sa place d'origine et être ainsi de nouveau exposée à la vue de tous les fidèles et pèlerins, l'archevêque de Prague, Stanislav Přibyl, se montre lui pour l'heure un peu plus prudent.
6: Je suis très heureux que le crâne ait pu être récupéré, extrait de son coffrage. Pour l'instant, tout semble bien se passer. Je ne peux pas encore dire quand le crâne sera exposé, ni sous quelle forme, car nous aimerions constituer une commission avec la région de Liberec, la paroisse, l'évêché et différents autres acteurs afin de réfléchir à la présentation prochaine du crâne de Sainte Zdislava.
7: Abychom se zamysleli nad právě budoucností prezentace lebky svaté Zdislavy.
5: En attendant, la nouvelle de la récupération du crâne a réjoui les habitants de Jablonec. Sainte Zdislava, figure marquante de l'histoire et de la mémoire tchèque, étant depuis des siècles la patronne de la commune et tant les croyants que les non-croyants lui vouent une grande affection.
8: Ježišina, tak to je nádhera, teda to fakt to je, to se povedlo teda, protože byla verze, že se nedostane, že se poničí.
5: Et tous espèrent bien que le crâne pourra à nouveau être exposé d'ici au 30 mai prochain, le 30 mai, jour de la fête des Zdislava. Un pèlerinage et une messe sont prévus à cette occasion et nul doute que cette année, leurs participants seront un peu plus nombreux que d'ordinaire.
2: Le 14 mai 1976, la télévision tchécoslovaque présentait dans le cadre de sa célèbre émission du soir pour les enfants Večerníček le premier épisode de la série Maxi Pacific, Médor le Maxi Chien en français. Les histoires loufoques de Fik, l'énorme chien au cœur tendre, et de sa maîtresse, la petite fille Alenka, se rangent parmi les dessins animés préférés de plusieurs générations de petits tchèques. La série à succès a été adapté des livres éponymes créés par l'écrivain Rudolf Čechura et l'illustrateur Jiří Šalamoun. Ce dernier a également collaboré au dessin animé, de même que le comédien Josef Dvořák et le musicien Petr Skoumal. 50 ans après la sortie de la série, nous vous proposons de réécouter une émission dédiée à Jiří Šalamoun, grand nom de l'illustration et du cinéma d'animation tchèque, décédé en 2022 à l'âge de 86 ans. À l'occasion d'une exposition que le musée Kampa lui a consacrée en 2021, nous avions invité au micro deux spécialistes de l'œuvre de Jiří Šalamoun, qui l'ont d'ailleurs connu personnellement, l'artiste française Delphine Beccaria et Terezia Zemanková, qui avait été commissaire de l'exposition pragoise. Terezia Zemanková nous parle de son rapport à l'artiste.
9: Romu je kapitán Fík. Co je to s tou lodí?
10: Jsme na suchu. No jsme na suchu.
9: Naříkali námořníci.
11: Moi, comme toute ma génération, j'étais accompagné dans mon enfance par Médor le Maxi Chien, qui était la personnage très importante de films animés, des contes de fées pour les enfants de ma génération et pour les autres générations. Mais ce que j'apprécie le plus, c'est peut-être la variété énorme de sa expression plastique. Jiří Šalamoun a illustré des centaines de livres pour les enfants et pour les adultes aussi. Et il était capable de changer son style par rapport avec le contenu du livre, mais il a toujours resté lui-même. On peut toujours savoir qu'il s'agit de Šalamoun.
12: Tak já se jmenuji Jiří Josef Jan Šalamoun.
2: Illustrateur et créateur d'une quarantaine de films d'animation, Jiří Šalamoun est aussi typographe et auteur d'innombrables lithographies, dessins et affiches. Né en 1935 à Prague, Vinohrady, dans la famille d'un ingénieur agricole, il se passionne dès son plus jeune âge pour le dessin. Je dessinais des animaux, mais surtout tout ce qui avait un rapport à la guerre, des avions, des chars, des parachutes, tout ce que je voyais autour de moi, se souvient-il. Après avoir étudié à l'Académie des Beaux-Arts de Prague, au milieu des années 50, Jiří Šalamoun passe par la prestigieuse Haute École de Graphisme et de l'Illustration de Leipzig. Dans les années 60, l'artiste travaille comme illustrateur et maquettiste pour plusieurs maisons d'édition tchèques. Il se marie avec la plasticienne allemande Eva Natus et le couple s'installe dans une maison sur la place de la vieille ville de Prague. Un peu plus tard, l'artiste aura son atelier non loin de là, dans la rue Pařížská. Au milieu des années 70, Jiří Šalamoun collabore à plusieurs films d'animation, parmi lesquels la fameuse série Maxi Pacifique, Médor le Maxi Chien en français, adapté de ses propres livres écrits par Rudolf Čechura. Les aventures du chien Fik et de sa maîtresse, la petite fille Alenka, sont des petites merveilles d'humour débridé. Pour la petite histoire, en inventant ce personnage canin, Jiří Šalamoun s'est inspiré de ses souvenirs de Londres où il avait fait des recherches pour ses illustrations des livres de Charles Dickens. C'est donc devant un musée londonien qu'il a vu une dame promener son bobtail, ce chien de berger anglais de grande taille et au poil abondant. Par la suite, Jiří Šalamoun achètera un bobtail à sa fille à Prague et immortalisera cette race dans ses livres et dessins animés. Beaucoup plus tard, en France, Delphine Beccaria a découvert Jiří Šalamoun justement grâce à Médor le Maxi Chien.
13: Alors moi, en 2013, il a été publié en France aux éditions de La Joie de lire, donc le premier volume de Médor le Maxi Chien, donc Maxi Pacifique. Et j'ai été très très étonnée en fait par la qualité du dessin, du trait qui était très vif, qui avait une véritable énergie, en même temps qu'un humour incroyable et puis une liberté de trait. Enfin, c'était très très moderne en fait, même en 2013. Hein, et là, je me suis dit que c'était vraiment un très très grand artiste. Donc, j'ai commencé à googliser, à voir que son travail était très large, qu'il avait fait des affiches, qu'il avait fait des dessins animés. J'ai découvert Maxi Pacifique, enfin, j'ai découvert Šalamoun par Maxi Pacifique. Un dessin animé totalement décalé, qui a un double niveau de langage, un double niveau de compréhension.
9: Já se asi odstěhuju jinam, myslí si zajíc.
2: Les deux auteurs de Maxi Pessik, l'écrivain Rudolf Čechura et l'illustrateur Jiří Šalamoun, sont des passionnés de polar qui occupent une place importante dans leur création. Le polar, le roman noir, le mystère et l'horreur sont aussi présents dans l'exposition au musée Kampa. Sur un panneau, Jiří Šalamoun explique « Je suis né en 1935 et la peur a toujours été présente dans ma vie. L'avantage, c'est que dans notre métier, on peut travailler avec, la mettre en valeur. » J'aime les polars où il est question de crime, de péché, de châtiment, de la conscience, de la tentation, du diable, de la mort, mais aussi de l'amour. Ce sont les thèmes essentiels que le roman policier évoque peut-être plus que les autres genres. Fin de citation. La noirceur, mais aussi le grotesque et la métaphysique sont explorés dans la monographie de Jiří Šalamoun intitulée « Possible vision du monde » dont la parution en français aux éditions Memo a été initiée par Delphine Beccaria. Nous lui avons demandé de décrire le style de l'artiste.
13: Il n'a pas véritablement un style établi. On reconnaît sa patte, on reconnaît son dessin, mais il a une façon de s'approprier en fait les livres, l'espace de la page, qui est totalement en liaison entre l'écriture, la typographie et le dessin. Et il a une marque de fabrique très particulière qui est entre l'art brut, la bande dessinée, il mêle les arts appliqués, la peinture, enfin, c'est vraiment un des très grands artistes tchèques, mais en fait, c'est un très grand artiste européen et mondial, en fait. La seule chose, c'est que pour l'instant, il n'a pas vraiment franchi les frontières. Il est vraiment resté en Tchéquie. Moi, ce qui m'a le plus ému, en fait, dans le travail de Šalamoun, c'est que je me suis mise à collectionner ses livres, et j'ai un peu plus de 100 ouvrages à la maison, c'est la façon dont il s'approprie l'espace livre. C'est-à-dire que quand il va interpréter une œuvre, que ça soit Dickens, que ça soit Tolkien, que ça soit Fenimore Cooper, il envisage l'illustration, la typographie et la mise en page. Et en fait, il voit le livre dans sa globalité. Et du coup, ça donne une force à ces représentations qui n'ont pas d'équivalent.
2: Peut-on comparer la création de Jiří Šalamoun à d'autres artistes du monde du livre francophone?
13: J'ai deux personnes auxquelles je pense, deux artistes auxquelles je pense. Donc un, c'est André François, qui est disparu il y a quelques années, et qui est assez proche, en fait, dans la façon dont il avait envie. Il était aussi graphiste, affichiste. Il travaillait pour les éditions d'Elpire. C'est lui qui a créé Les Larmes du Crocodile. Et je pense qu'il y a beaucoup de points communs dans leur travail. Mais aujourd'hui, en fait, c'est un Belge qui s'appelle Benoît Jacques, en fait, que je trouve très proche, et dans la façon qu'il a de dessiner, et dans la façon de créer des utopies, des histoires complètement décalées. Et il est aussi, c'est lui il est graphiste, il va jusqu'à imprimer ses livres, à les diffuser lui-même. Donc il a aussi cette... Et par le trait, il est proche. Et par sa façon aussi de fonctionner autour du livre, il est très proche de Šalamoun.
2: Nommé professeur d'université par le président Václav Havel en 1992, Jiří Šalamoun a dirigé l'atelier de l'illustration à l'École supérieure des arts appliqués de Prague et enseigné dans des écoles artistiques à l'étranger avant de mettre fin à sa carrière en 2003. C'est en creusant le sol dans le cadre des travaux de construction de la ligne D du métro pragois qu'une découverte exceptionnelle a été réalisée, une nouvelle espèce d'anthropode préhistorique inconnue jusqu'ici des scientifiques a été mise au jour dans les gravats. Anna Kubishta nous en dit plus.
14: L'animal baptisé Somaspis labutai a vécu il y a environ 448 millions d'années à l'ordovicien supérieur, donc bien avant les dinosaures. Son nom rend hommage à celui qui l'a découvert, le collectionneur de fossiles et gérant du musée Trelobit à Prague, Radek Labutia, latinisé en labutai selon les conventions scientifiques. C'est lui qui a remarqué le spécimen dans des déblais provenant du chantier du métro pragois. Le fossile mesure à peine 200 cm, mais pour les chercheurs tchèques, son importance est inversement proportionnelle à sa taille. Cette espèce appartient à un groupe très rare d'arthropodes marins primitifs, comme le décrit Lukáš Leibl de l'Institut de géologie de l'Académie des sciences, spécialiste des trilobites.
15: So it was a tiny arthropod.
16: C'était un minuscule arthropode, un animal doté de pattes articulées et d'une enveloppe externe articulée appelée exosquelette. Il était apparenté aux trilobites que beaucoup de gens reconnaissent grâce à leur carapace très dure. Cet animal, en revanche, avait un corps entièrement mou. Son anatomie ressemblait davantage à celle d'une araignée. Il était donc très souple, ce qui rend sa conservation sous forme de fossiles particulièrement surprenante. Normalement, les fossiles ne préservent que les parties dures comme les coquilles ou les os et non les tissus mous.
14: Jusqu'à présent, les représentants connus de cette famille avaient essentiellement été retrouvés en Afrique du Sud, donc bien loin de Prague. La présence d'un parent proche au cœur de l'Europe bouleverse donc certaines hypothèses sur la répartition des espèces marines à cette époque où la Terre avait une toute autre apparence que celle qu'on lui connaît aujourd'hui. À l'époque de l'Ordovicien supérieur, il faut imaginer la Bohême sous une mer tropicale peu profonde. Les couches rocheuses qui traversent Prague conservent encore les traces de cet ancien monde marin. C'est d'ailleurs le grand mérite de l'immense collection de trilobites rassemblée par le français Joachim Barrande au XIXe siècle et donnée au Musée national de rappeler ce passé très lointain. Les collectionneurs de fossiles et les scientifiques savent bien que de gros travaux comme ceux du métro sont parfois l'occasion de découvertes paléontologiques majeures. Ils ne s'y sont donc pas trompés avec la mise au jour de Somaspis labutai, d'ores et déjà considérée comme l'une des plus importantes trouvailles récentes. Car pour Lukáš Leibl, l'animal appartient à une lignée ayant survécu à l'un des épisodes les plus catastrophiques de l'histoire de la Terre, la première extinction de masse.
16: Cette découverte nous apprend des choses sur la manière dont certains animaux ont réussi à survivre à d'importants bouleversements climatiques. Cette espèce vivait à la toute fin de la période ordovicienne, après la première extinction de masse. En revanche, le spécimen découvert à Prague vivait avant cette extinction. Cela montre que ce groupe d'animaux a traversé cet événement catastrophique. Nous savons que cette extinction a été provoquée par un refroidissement climatique global et par une glaciation. De nombreux animaux de l'époque, notamment certains trilobites et d'autres invertébrés marins, ont disparu. Mais pas ces animaux-là. D'une manière ou d'une autre, ils ont réussi à survivre. Nous pensons que cela s'explique par le fait qu'ils vivaient dans des environnements marins très profonds et qu'ils étaient adaptés à des conditions pauvres en oxygène. En somme, c'était des animaux extrêmement coriaces, capables de survivre dans des milieux hostiles, ce qui les a probablement aidés à traverser cette extinction de masse.
14: Ainsi, cet arthropode est un témoin direct d'une période charnière de l'évolution qui montre aussi comment certains organismes ont la capacité de résister à des bouleversements écologiques majeurs. Les scientifiques collaborent désormais étroitement avec les entreprises de construction pour examiner les déblais avant qu'ils ne disparaissent. La découverte de Somaspis labutai rappelle aussi le rôle essentiel des amateurs dans la recherche scientifique. Sans l'œil expérimenté de Radek Labutia, le fossile aurait probablement fini broyé parmi les gravats du chantier.
16: La recherche de fossiles comporte toujours une part de chance parce que l'on ne sait jamais si un fossile se cache à l'intérieur de la roche que l'on fend. Mais cela demande aussi une véritable expertise. Il faut savoir où chercher et quel type de roches ont le plus de potentiel. Le collègue qui l'a découvert, Radek Labutia, est un collectionneur extrêmement compétent et patient. Le fossile lui-même est assez petit, environ 2 cm de long, et il n'est pas très visible. Certaines personnes pourraient même ne pas le remarquer. C'est donc clairement grâce à son expérience et à son sens de l'observation qu'il a réussi à l'identifier.
14: Pour les paléontologues tchèques, ce n'est probablement qu'un début. Les déblais du métro D continuent donc d'être analysés. Les chercheurs espèrent déjà faire d'autres découvertes.
2: C'est la fin de cette émission en français sur les ondes de Radio Prague International. Merci de votre attention et de votre fidélité. On se retrouve demain. Portez-vous bien. Naslyšenou.

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2: Bonjour et merci d'écouter Radio Prague International. Dans ce programme d'actualité, nous allons parler de nouvelles manifestations en soutien à l'audiovisuel public tchèque organisé ce week-end un peu partout en Tchéquie. Dérobé la semaine dernière dans une basilique tchèque, le crâne de Sainte Zdislava a été retrouvé par la police et devrait pouvoir être de nouveau exposé. Nous vous en dirons plus, mais tout de suite, le Flash Info par Alexis Rosenzweig.
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3: Andrej Babiš a utilisé lors de son précédent mandat de Premier ministre des visites d'État officielles également à des fins de contacts commerciaux au nom du groupe Agrofert au Maroc, selon une enquête conjointe du média tchèque Seznam Zprávy et de journalistes d'investigation français du site Blast. L'homme d'affaires marocain Ahmed Bahadou organisait pour le Premier ministre tchèque des rencontres avec des entrepreneurs marocains actifs dans les secteurs de l'agriculture et de l'agroalimentaire. Parallèlement, il tirait profit des visas qu'il faisait obtenir auprès de l'ambassade tchèque. À l'origine de ces révélations, une consul tchèque qui aurait refusé de signer les visas et cherchait à dénoncer ce trafic. On passe maintenant au match de football truqué. Selon Radio Journal, station de la radio publique tchèque, Samuel Chigout et 12 autres accusés dans l'affaire de corruption dans le football tchèque ont reconnu les faits. Le milieu de terrain du club de Karvina, Samuel Chigout ainsi que 12 autres personnes inculpées dans le volet moravo-silésien de l'affaire de corruption dans le football national ont reconnu devant la police avoir manipulé des matchs et accepté ou versé des pots de vin. C'est ce qu'a indiqué Radio Journal en se référant à des documents policiers. Les accusés ont refusé de faire des déclarations publiques. L'endettement en Tchéquie a augmenté de 14% au premier trimestre 2026 par rapport à l'année précédente, atteignant 4 220 milliards de couronnes tchèques, soit environ 169 milliards d'euros. Le volume des dettes impayées a progressé de 11% sur un an pour s'élever à environ 1,5 milliard d'euros. C'est ce qui ressort des données des registres bancaires et non bancaires d'informations sur les clients publiées ce lundi. Un mot de sport également pour vous dire que le club de Hradec Králové a battu 3-1 dimanche le Slavia Prague, déjà assuré d'être champion lors de l'avant-dernière journée des play-offs du championnat tchèque, grâce également à la lourde défaite simultanée de Jablonec à Plzeň 5-0. Hradec Králové a assuré sa quatrième place finale au classement et décroché pour la première fois depuis la saison 95-96 une qualification pour une compétition européenne majeure, en l'occurrence le deuxième tour préliminaire de la Ligue Europa Conférence. Le Slavia, qui avait conservé son titre dès mercredi avec plusieurs journées d'avance, n'a subi que sa troisième défaite de la saison en championnat, y compris la défaite sur tapis vert contre le Sparta à cause du comportement de ses supporters. Une deuxième défaite face à Hradec. Les Pragois n'ont battu leur adversaire de Bohème de l'Est dans aucun des trois matchs disputés cette saison et s'était déjà incliné il y a moins d'un mois à Hradec Králové sur le score de 2-1. Un mot de handball pour vous dire que l'équipe nationale tchèque a été de nouveau battue par la France 31-36 dimanche à Orléans lors du match retour du barrage de qualification et l'équipe tchèque ne participera pas au prochain championnat du monde. La météo pour terminer ce bulletin comme d'habitude avec des températures en hausse avec 23 degrés annoncés pour ce mardi 19 mai. Et de la pluie également annoncée, en tout cas en fin de journée sur la capitale. Voilà pour l'essentiel des infos. 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Et la suite de notre programme, tout de suite, maintenant.
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2: Des milliers de personnes se sont rassemblées dimanche dans 12 villes de Tchéquie pour exprimer leur soutien aux médias publics à l'appel du mouvement civique 1 million de moments pour la démocratie, dans le contexte de tensions croissantes autour du financement et de l'indépendance des médias de services publics. Anna Kubišta. C'est dans la deuxième ville du pays, Brno, qu'a été observée la plus forte mobilisation. Quelque 3000 personnes ont défilé du centre-ville jusqu'au siège régional de la radio tchèque. Des rassemblements ont également eu lieu à Ostrava. 200 personnes quand même, malgré la pluie et le froid. Plzeň, Liberec, České Budějovice, Pardubice ou encore Olomouc. Les manifestants brandissaient des pancartes portant des slogans tels que « Ne touchez pas aux médias libres, les médias publics appartiennent aux citoyens » ou encore « Sans médias indépendants, pas de démocratie ». Ces mobilisations interviennent 13 jours après une autre manifestation d'importance à Prague, cette fois où le 5 mai des milliers de manifestants, pragois mais pas seulement, ont investi les rues de la capitale, de la place de la vieille ville au siège de la radio tchèque pour exprimer leur soutien aux médias publics à grand renfort de slogans se référant entre autres à la bataille de la radio de ce même jour en 1945. Encore plus tôt, la défense des médias publics avait déjà été largement évoquée à l'occasion de la grande manifestation du 21 mars sur la colline de l'Etna, elle aussi mobilisée une fois de plus par le mouvement civique Milion Chvilek Pro Demokracie. Car depuis sa présentation par le gouvernement, le projet de réforme du financement des médias publics ne cesse d'inquiéter. Le projet prévoit la suppression progressive du système actuel de redevances audiovisuelles remplacée par un financement directement inscrit au budget de l'État. Selon l'exécutif, cette réforme vise à moderniser un modèle jugé dépassé à garantir une plus grande stabilité financière aux deux institutions. Mais les opposants au projet estiment qu'un financement dépendant directement du pouvoir politique fragiliserait l'indépendance éditoriale des rédactions. Pour les organisateurs des manifs, le changement envisagé risque d'accroître la pression politique sur les médias publics. Les médias indépendants sont l'un des piliers fondamentaux de la démocratie, ont rappelé plusieurs intervenants lors de ces rassemblements. Le mouvement Milion Chvilek, déjà connu pour ses manifestations massives contre Andrej Babiš à partir de 2017 lors de son premier mandat, est réactivé depuis son retour au pouvoir l'automne dernier, accuse le gouvernement de vouloir étatiser les médias publics. Selon l'organisation, la réforme pourrait ouvrir la voie à une remise en cause progressive du rôle critique de l'audiovisuel public envers le pouvoir politique. Les inquiétudes sont également relayées au sein des deux médias. Les syndicats de la télévision et de la radio tchèque ont récemment déclenché un état d'alerte à la grève. Il dénonce le risque d'une réduction importante des budgets et d'une limitation de l'autonomie des rédactions. Selon plusieurs médias tchèques, les deux institutions pourraient perdre ensemble plus d'un milliard de couronnes dans les prochaines années si la réforme était adoptée dans sa forme actuelle. Lors du rassemblement de Prague au début du mois de mai, le directeur général de la radio tchèque, René Zavoral, avait publiquement remercié les manifestants pour leur soutien. « Merci à tous ceux qui se préoccupent de l'avenir des médias du service public », avait-il déclaré devant le siège de la radio. Le gouvernement, de son côté, rejette les accusations d'ingérence politique. Les responsables de la coalition assurent que la réforme n'a pas pour objectif de contrôler les contenus journalistiques, mais de garantir un financement durable à l'heure où les usages médiatiques évoluent rapidement. Il souligne également que le système actuel de redevances est de plus en plus contesté, notamment par les ménages qui consomment peu ou pas les programmes des médias publics. Selon eux, une affirmation réfutée par le directeur de la radio publique, notamment qui rappelle que le nombre de nouveaux contributeurs inscrits l'été dernier après la hausse de la redevance s'apparente à un plébiscite en faveur de celle-ci. Le débat autour de l'avenir des deux médias publics dépasse la seule question du financement. Pour de nombreux participants aux manifestations, l'enjeu touche plus largement à la qualité du débat démocratique et à la capacité des médias publics à fournir une information indépendante dans un contexte de polarisation politique croissante. Plusieurs intervenants évoquent également la situation dans d'autres pays d'Europe centrale. La Slovaquie voisine, notamment, est régulièrement pointée du doigt et fait figure d'épouvantail pour les défenseurs d'un audiovisuel public indépendant du pouvoir. L'organisation Milion Chvilek a par ailleurs lancé une pétition intitulée « Bas les pas des médias » qui a déjà recueilli plus de 182 000 signatures et n'entend pas faire relâche, promettant de nouvelles manifestations. Le Premier ministre Andrej Babiš, lui, a déclaré dimanche que le projet de loi sur les médias de service public serait examiné par le Conseil de coalition le 25 mai. Il a également indiqué qu'après l'examen du projet par le gouvernement, un débat public devrait avoir lieu avec les directeurs de la télévision et de la radio publique tchèque au sujet des mesures envisagées, sans pour autant revenir sur l'intention de la coalition de faire passer le projet, je cite, « parce qu'il est une promesse électorale ». Fin de citation. C'est décidément une bien curieuse histoire, dérobée mardi dernier dans la basilique d'une petite ville du nord du pays. Le crâne de Sainte Zdislava de Lemberg a été retrouvé par la police en fin de semaine dernière, après avoir été coulé dans du béton. Arrêté, le suspect, un homme de 35 ans, encourt une longue peine de prison. Quant à la précieuse relique, après d'indispensables travaux de restauration, elle devrait pouvoir être de nouveau exposé dans un proche avenir. Les détails avec Guillaume Narguet.
4: Je to zázrak v podstatě pro celý kraj a my jsme moc rádi, protože to je zázrak jak pro věřící, tak pro nevěřící.
5: Comme le confirment les propos de sœur Roberta, interrogée par un reporter de la station régionale de Liberec de la radio tchèque, c'est littéralement, je cite, comme un miracle et même comme une intervention divine que la petite communauté de Dominicains de Jablonec, Pod Ještědi, a accueilli dimanche 17 mai l'annonce selon laquelle les restaurateurs étaient parvenus à extraire du béton dans lequel il avait été coulé le crâne de Sainte Zdislava. Celui-ci avait été dérobé, rappelons-le, de son reliquaire en verre le 12 mai, et ce, peu avant la messe du soir, à un moment où le système d'alarme avait été désactivé pour permettre la célébration de l'office et où personne ne se trouvait encore dans la basilique. Arrêté deux jours plus tard, à Mladá Boleslav, ville de Bohême centrale située à une soixantaine de kilomètres au nord-ouest de Prague, l'homme, qui a rapidement reconnu être l'auteur du vol, avait scellé la relique dans du béton et projeté de s'en débarrasser en la jetant dans une rivière. Malgré l'émotion qu'a suscité le vol, le tribunal du district de Česká Lípa a décidé samedi de ne pas placer le voleur en détention provisoire. C'est donc libre que celui-ci, qui a expliqué qu'il désapprouvait l'exposition de la relique dans l'église, comparaîtra lors de son procès. Également accusé de troubles à l'ordre public et de dégradation de biens d'autrui, il risque jusqu'à 8 ans de prison s'il est reconnu coupable du vol. De son côté, tout en regrettant des dommages qu'elle a qualifiés d'incalculables sur le plan historique, la police a elle aussi évoqué, je cite, une excellente nouvelle. Selon les enquêteurs, la relique a été retrouvée, heureusement, dans un bon état et fait désormais l'objet de travaux de restauration. Et si le doyen de la basilique de Jablonec a bon espoir que la relique puisse retrouver prochainement sa place d'origine et être ainsi de nouveau exposée à la vue de tous les fidèles et pèlerins, l'archevêque de Prague, Stanislav Přibyl, se montre lui pour l'heure un peu plus prudent.
6: Je suis très heureux que le crâne ait pu être récupéré, extrait de son coffrage. Pour l'instant, tout semble bien se passer. Je ne peux pas encore dire quand le crâne sera exposé, ni sous quelle forme, car nous aimerions constituer une commission avec la région de Liberec, la paroisse, l'évêché et différents autres acteurs afin de réfléchir à la présentation prochaine du crâne de Sainte Zdislava.
7: Abychom se zamysleli nad právě budoucností prezentace lebky svaté Zdislavy.
5: En attendant, la nouvelle de la récupération du crâne a réjoui les habitants de Jablonec. Sainte Zdislava, figure marquante de l'histoire et de la mémoire tchèque, étant depuis des siècles la patronne de la commune et tant les croyants que les non-croyants lui vouent une grande affection.
8: Ježiši, no tak to je nádhera, teda to fakt to je, to se povedlo teda, protože byla verze, že se nedostane, že se poničí.
5: Et tous espèrent bien que le crâne pourra à nouveau être exposé d'ici au 30 mai prochain, le 30 mai, jour de la fête des Zdislava. Un pèlerinage et une messe sont prévus à cette occasion et nul doute que cette année, leurs participants seront un peu plus nombreux que d'ordinaire.
2: Le 14 mai 1976, la télévision tchécoslovaque présentait dans le cadre de sa célèbre émission du soir pour les enfants Večerní Ček le premier épisode de la série Maxi Pacifique, Médor le Maxi Chien en français. Les histoires loufoques de Fik, l'énorme chien au cœur tendre, et de sa maîtresse, la petite fille Alenka, se rangent parmi les dessins animés préférés de plusieurs générations de petits Tchèques. La série à succès a été adapté des livres éponymes créés par l'écrivain Rudolf Čechura et l'illustrateur Jiří Šalamoun. Ce dernier a également collaboré au dessin animé, de même que le comédien Josef Dvořák et le musicien Petr Skoumal. 50 ans après la sortie de la série, nous vous proposons de réécouter une émission dédiée à Jiří Šalamoun, grand nom de l'illustration et du cinéma d'animation tchèque, décédé en 2022 à l'âge de 86 ans. À l'occasion d'une exposition que le musée Kampa lui a consacrée en 2021, nous avions invité au micro deux spécialistes de l'œuvre de Jiří Šalamoun, qui l'ont d'ailleurs connu personnellement, l'artiste française Delphine Beccaria et Terezia Zemanková, qui avait été commissaire de l'exposition pragoise. Terezia Zemanková nous parle de son rapport à l'artiste.
9: Romu je kapitán Fík. Co je to s tou lodí?
10: Jsme na suchu. No jsme na suchu.
9: Naříkali námořníci.
11: Moi, comme toute ma génération, j'étais accompagnée dans mon enfance par Médor le Maxichien, qui était la personnage très importante de films animés, des contes de fées pour les enfants de ma génération et pour les autres générations. Mais ce que j'apprécie le plus, c'est peut-être la variété énorme de sa expression plastique. Jiří Šalamoun a illustré des centaines de livres pour les enfants et pour les adultes aussi. Et il était capable de changer son style par rapport avec le contenu du livre, mais il a toujours resté lui-même. On peut toujours savoir qu'il s'agit de Šalamoun.
12: Tak já se jmenuji Jiří Josef Jan Šalamoun.
2: Illustrateur et créateur d'une quarantaine de films d'animation, Jiří Šalamoun est aussi typographe et auteur d'innombrables lithographies, dessins et affiches. Né en 1935 à Prague, Vinohrady, dans la famille d'un ingénieur agricole, il se passionne dès son plus jeune âge pour le dessin. Je dessinais des animaux, mais surtout tout ce qui avait un rapport à la guerre, des avions, des chars, des parachutes, tout ce que je voyais autour de moi, se souvient-il. Après avoir étudié à l'Académie des Beaux-Arts de Prague au milieu des années 50, Jiří Šalamoun passe par la prestigieuse Haute École de Graphisme et de l'Illustration de Leipzig. Dans les années 60, l'artiste travaille comme illustrateur et maquettiste pour plusieurs maisons d'édition tchèques. Il se marie avec la plasticienne allemande Eva Natus et le couple s'installe dans une maison sur la place de la vieille ville de Prague. Un peu plus tard, l'artiste aura son atelier non loin de là, dans la rue Pařížská. Au milieu des années 70, Jiří Šalamoun collabore à plusieurs films d'animation, parmi lesquels la fameuse série Maxi Pacifique, Médor le Maxi Chien en français, adaptée de ses propres livres écrits par Rudolf Čechura. Les aventures du chien Fik et de sa maîtresse, la petite fille Alenka, sont des petites merveilles d'humour débridé. Pour la petite histoire, en inventant ce personnage canin, Jiří Šalamoun s'est inspiré de ses souvenirs de Londres où il avait fait des recherches pour ses illustrations des livres de Charles Dickens. C'est donc devant un musée londonien qu'il a vu une dame promener son bobtail, ce chien de berger anglais de grande taille et au poil abondant. Par la suite, Jiří Šalamoun achètera un bobtail à sa fille à Prague et immortalisera ses traces dans ses livres et dessins animés. Beaucoup plus tard, en France, Delphine Beccaria a découvert Jiří Šalamoun justement grâce à Médor le Maxi Chien.
13: Alors moi, en 2013, il a été publié en France aux éditions de La Joie de lire, donc le premier volume de Médor le Maxi Chien, donc Maxi Pacifique. Et j'ai été très très étonnée en fait par la qualité du dessin, du trait qui était très vif, qui avait une véritable énergie, et en même temps un humour incroyable et puis une liberté de trait. Enfin, c'était très très moderne en fait, même en 2013. Hein, et là, je me suis dit que c'était vraiment un très très grand artiste. Donc, j'ai commencé à googliser, à voir que son travail était très large, qu'il avait fait des affiches, qu'il avait fait des dessins animés. J'ai découvert Maxi Pacifique. Enfin, j'ai découvert Šalamoun par Maxi Pacifique. Un dessin animé totalement décalé, qui a un double niveau de langage, un double niveau de compréhension.
9: Já se asi odstěhuju jinam, myslí si zajíc.
14: difficile. Mais bon.
2: Les deux auteurs de Maxi Pessik, l'écrivain Rudolf Čechura et l'illustrateur Jiří Šalamoun, sont des passionnés de polar qui occupent une place importante dans leur création. Le polar, le roman noir, le mystère et l'horreur sont aussi présents dans l'exposition au musée Kampa. Sur un panneau, Jiří Šalamoun explique « Je suis né en 1935 et la peur a toujours été présente dans ma vie. L'avantage, c'est que dans notre métier, on peut travailler avec, la mettre en valeur. J'aime les polars où il est question de crime, de péché, de châtiment, de la conscience, de la tentation, du diable, de la mort, mais aussi de l'amour. Ce sont les thèmes essentiels que le roman policier évoque peut-être plus que les autres genres. » Fin de citation. La noirceur, mais aussi le grotesque et la métaphysique sont explorés dans la monographie de Jiří Šalamoun intitulée « Possible vision du monde » dont la parution en français aux éditions Memo a été initiée par Delphine Beccaria. Nous lui avons demandé de décrire le style de l'artiste.
13: Il n'a pas véritablement un style établi. On reconnaît sa patte, on reconnaît son dessin, mais il a une façon de s'approprier en fait les livres, l'espace de la page, qui est totalement en liaison entre l'écriture, la typographie et le dessin. Et il a une marque de fabrique très particulière qui est entre l'art brut, la bande dessinée, il mêle les arts appliqués, la peinture. Enfin, c'est vraiment un des très grands artistes tchèques, mais en fait, c'est un très grand artiste européen et mondial, en fait. La seule chose, c'est que pour l'instant, il n'a pas vraiment franchi les frontières. Il est vraiment resté en Tchéquie. Moi, ce qui m'a le plus émue, en fait, dans le travail de Šalamoun, c'est que je me suis mise à collectionner ses livres, et j'ai un peu plus de 100 ouvrages à la maison, c'est la façon dont il s'approprie l'espace livre. C'est-à-dire que quand il va interpréter une œuvre, que ça soit Dickens, que ça soit Tolkien, que ça soit Fenimore Cooper, il envisage l'illustration, la typographie et la mise en page. Et en fait, il voit le livre dans sa globalité. Et du coup, ça donne une force à ces représentations qui n'ont pas d'équivalent.
2: Peut-on comparer la création de Jiří Šalamoun à d'autres artistes du monde du livre francophone?
13: J'ai deux personnes auxquelles je pense, deux artistes auxquelles je pense. Donc un, c'est André François, qui est disparu il y a quelques années, et qui est assez proche, en fait, dans la façon dont il avait envie. Il était aussi graphiste, affichiste. Il travaillait pour les éditions d'Elpire. C'est lui qui a créé Les Larmes du Crocodile. Et je pense qu'il y a beaucoup de points communs dans leur travail. Mais aujourd'hui, en fait, c'est un Belge qui s'appelle Benoît Jacques, en fait, que je trouve très proche, et dans la façon qu'il a de dessiner, et dans la façon de créer des utopies, des histoires complètement décalées. Et il est aussi, c'est lui il est graphiste, il va jusqu'à imprimer ses livres, à les diffuser lui-même. Donc il a aussi cette... Et par le trait, il est proche. Et par sa façon aussi de fonctionner autour du livre, il est très proche de Šalamoun.
2: Nommé professeur d'université par le président Václav Havel en 1992, Jiří Šalamoun a dirigé l'atelier de l'illustration à l'école supérieure des arts appliqués de Prague et enseigné dans des écoles artistiques à l'étranger avant de mettre fin à sa carrière en 2003. C'est en creusant le sol dans le cadre des travaux de construction de la ligne D du métro pragois qu'une découverte exceptionnelle a été réalisée, une nouvelle espèce d'anthropode préhistorique inconnue jusqu'ici des scientifiques a été mise au jour dans les gravats. Anna Kubishta nous en dit plus.
15: L'animal baptisé Somaspis laboutaï a vécu il y a environ 448 millions d'années à l'ordovicien supérieur, donc bien avant les dinosaures. Son nom rend hommage à celui qui l'a découvert, le collectionneur de fossiles et gérant du musée Trelobit à Prague, Radek Laboutia, latinisé en laboutaï selon les conventions scientifiques. C'est lui qui a remarqué le spécimen dans des déblais provenant du chantier du métro pragois. Le fossile mesure à peine 200 cm, mais pour les chercheurs tchèques, son importance est inversement proportionnelle à sa taille. Cette espèce appartient à un groupe très rare d'arthropodes marins primitifs, comme le décrit Lukáš Leibl de l'Institut de géologie de l'Académie des sciences, spécialiste des trilobites.
16: C'était un minuscule arthropode, un animal doté de pattes articulées et d'une enveloppe externe articulée appelée exosquelette. Il était apparenté aux trilobites que beaucoup de gens reconnaissent grâce à leur carapace très dure. Cet animal, en revanche, avait un corps entièrement mou. Son anatomie ressemblait davantage à celle d'une araignée. Il était donc très souple, ce qui rend sa conservation sous forme de fossiles particulièrement surprenante. Normalement, les fossiles ne préservent que les parties dures comme les coquilles ou les os et non les tissus mous.
15: Jusqu'à présent, les représentants connus de cette famille avaient essentiellement été retrouvés en Afrique du Sud, donc bien loin de Prague. La présence d'un parent proche au cœur de l'Europe bouleverse donc certaines hypothèses sur la répartition des espèces marines à cette époque où la Terre avait une toute autre apparence que celle qu'on lui connaît aujourd'hui. À l'époque de l'Ordovicien supérieur, il faut imaginer la Bohême sous une mer tropicale peu profonde. Les couches rocheuses qui traversent Prague conservent encore les traces de cet ancien monde marin. C'est d'ailleurs le grand mérite de l'immense collection de trilobites rassemblée par le français Joachim Barrande au XIXe siècle et donnée au Musée national de rappeler ce passé très lointain. Les collectionneurs de fossiles et les scientifiques savent bien que de gros travaux comme ceux du métro sont parfois l'occasion de découvertes paléontologiques majeures. Ils ne s'y sont donc pas trompés avec la mise au jour de Somaspis labutai, d'ores et déjà considérée comme l'une des plus importantes trouvailles récentes. Car pour Lukáš Leibl, l'animal appartient à une lignée ayant survécu à l'un des épisodes les plus catastrophiques de l'histoire de la Terre, la première extinction de masse.
16: Cette découverte nous apprend des choses sur la manière dont certains animaux ont réussi à survivre à d'importants bouleversements climatiques. Cette espèce vivait à la toute fin de la période ordovicienne, après la première extinction de masse. En revanche, le spécimen découvert à Prague vivait avant cette extinction. Cela montre que ce groupe d'animaux a traversé cet événement catastrophique. Nous savons que cette extinction a été provoquée par un refroidissement climatique global et par une glaciation. De nombreux animaux de l'époque, notamment certains trilobites et d'autres invertébrés marins, ont disparu. Mais pas ces animaux-là. D'une manière ou d'une autre, ils ont réussi à survivre. Nous pensons que cela s'explique par le fait qu'ils vivaient dans des environnements marins très profonds et qu'ils étaient adaptés à des conditions pauvres en oxygène. En somme, c'était des animaux extrêmement coriaces, capables de survivre dans des milieux hostiles, ce qui les a probablement aidés à traverser cette extinction de masse.
15: Ainsi, cet arthropode est un témoin direct d'une période charnière de l'évolution qui montre aussi comment certains organismes ont la capacité de résister à des bouleversements écologiques majeurs. Les scientifiques collaborent désormais étroitement avec les entreprises de construction pour examiner les déblais avant qu'ils ne disparaissent. La découverte de Somaspis labutai rappelle aussi le rôle essentiel des amateurs dans la recherche scientifique. Sans l'œil expérimenté de Radek Labutia, le fossile aurait probablement fini broyé parmi les gravats du chantier.
16: La recherche de fossiles comporte toujours une part de chance, parce que l'on ne sait jamais si un fossile se cache à l'intérieur de la roche que l'on fend. Mais cela demande aussi une véritable expertise. Il faut savoir où chercher et quel type de roches ont le plus de potentiel. Le collègue qui l'a découvert, Radek Labutia, est un collectionneur extrêmement compétent et patient. Le fossile lui-même est assez petit, environ 2 cm de long, et il n'est pas très visible. Certaines personnes pourraient même ne pas le remarquer. C'est donc clairement grâce à son expérience et à son sens de l'observation qu'il a réussi à l'identifier.
15: Pour les paléontologues tchèques, ce n'est probablement qu'un début. Les déblais du métro D continuent donc d'être analysés. Les chercheurs espèrent déjà faire d'autres découvertes.
2: C'est la fin de cette émission en français sur les ondes de Radio Prague International. Merci de votre attention et de votre fidélité. On se retrouve demain. Portez-vous bien. Naslyšenou.

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2: Bonjour et merci d'écouter Radio Prague International. Dans ce programme d'actualité, nous allons parler de nouvelles manifestations en soutien à l'audiovisuel public tchèque organisées ce week-end un peu partout en Tchéquie, dérobé la semaine dernière dans une basilique tchèque. Le crâne de Sainte Zdislava a été retrouvé par la police et devrait pouvoir être de nouveau exposé. Nous vous en dirons plus, mais tout de suite, le Flash Info par Alexis Rosenzweig.
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3: Andrej Babiš a utilisé lors de son précédent mandat de Premier ministre des visites d'État officielles également à des fins de contacts commerciaux au nom du groupe Agrofert au Maroc, selon une enquête conjointe du média tchèque Seznam Zprávy et de journalistes d'investigation français du site Blast. L'homme d'affaires marocain Ahmed Bahadou organisait pour le Premier ministre tchèque des rencontres avec des entrepreneurs marocains actifs dans les secteurs de l'agriculture et de l'agroalimentaire. Parallèlement, il tirait profit des visas qu'il faisait obtenir auprès de l'ambassade tchèque. À l'origine de ces révélations, une consul tchèque qui aurait refusé de signer les visas et cherchait à dénoncer ce trafic. On passe maintenant au match de football truqué. Et selon Radio Journal, station de la radio publique tchèque, Samuel Chigout et 12 autres accusés dans l'affaire de corruption dans le football tchèque ont reconnu les faits. Le milieu de terrain du club de Karvina, Samuel Chigout ainsi que 12 autres personnes inculpées dans le volet moravo-silésien de l'affaire de corruption dans le football national ont reconnu devant la police avoir manipulé des matchs et accepté ou versé des pots de vin. C'est ce qu'a indiqué Radio Journal en se référant à des documents policiers. Les accusés ont refusé de faire des déclarations publiques. L'endettement en Tchéquie a augmenté de 14% au premier trimestre 2026 par rapport à l'année précédente, atteignant 4 220 milliards de couronnes tchèques, soit environ 169 milliards d'euros. Le volume des dettes impayées a progressé de 11% sur un an pour s'élever à environ 1,5 milliard d'euros. C'est ce qui ressort des données des registres bancaires et non bancaires d'informations sur les clients publiés ce lundi. Un mot de sport également pour vous dire que le club de Hradec Králové a battu 3-1 dimanche le Slavia Prague, déjà assuré d'être champion lors de l'avant-dernière journée des play-offs du championnat tchèque, grâce également à la lourde défaite simultanée de Jablonec à Plzeň 5-0. Hradec Králové a assuré sa quatrième place finale au classement et décroché pour la première fois depuis la saison 95-96 une qualification pour une compétition européenne majeure, en l'occurrence le deuxième tour préliminaire de la Ligue Europa Conférence. Le Slavia, qui avait conservé son titre dès mercredi avec plusieurs journées d'avance, n'a subi que sa troisième défaite de la saison en championnat, y compris la défaite sur tapis vert contre le Sparta à cause du comportement de ses supporters. Une deuxième défaite face à Hradec, les Pragois n'ont battu leur adversaire de Bohème de l'Est dans aucun des trois matchs disputés cette saison et s'était déjà incliné il y a moins d'un mois à Hradec Králové sur le score de 2-1. Un mot de handball pour vous dire que l'équipe nationale tchèque a été de nouveau battue par la France 31-36 dimanche à Orléans lors du match retour du barrage de qualification et l'équipe tchèque ne participera pas au prochain championnat du monde. La météo pour terminer ce bulletin comme d'habitude avec des températures en hausse avec 23 degrés annoncés pour ce mardi 19 mai. Et de la pluie également annoncée, en tout cas en fin de journée sur la capitale. Voilà pour l'essentiel des infos. 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Et la suite de notre programme, tout de suite, maintenant.
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2: Des milliers de personnes se sont rassemblées dimanche dans 12 villes de Tchéquie pour exprimer leur soutien aux médias publics à l'appel du mouvement civique 1 million de moments pour la démocratie, dans le contexte de tensions croissantes autour du financement et de l'indépendance des médias de services publics. Anna Kubista. C'est dans la deuxième ville du pays, Brno, qu'a été observée la plus forte mobilisation, où quelque 3000 personnes ont défilé du centre-ville jusqu'au siège régional de la radio tchèque. Des rassemblements ont également eu lieu à Ostrava, 200 personnes quand même, malgré la pluie et le froid. Plzeň, Liberec, České Budějovice, Pardubice ou encore Olomouc. Les manifestants brandissaient des pancartes portant des slogans tels que « Ne touchez pas aux médias libres, les médias publics appartiennent aux citoyens » ou encore « Sans médias indépendants, pas de démocratie ». Ces mobilisations interviennent 13 jours après une autre manifestation d'importance à Prague, cette fois où le 5 mai des milliers de manifestants, pragois mais pas seulement, ont investi les rues de la capitale, de la place de la vieille ville au siège de la radio tchèque pour exprimer leur soutien aux médias publics à grand renfort de slogans se référant entre autres à la bataille de la radio de ce même jour en 1945. Encore plus tôt, la défense des médias publics avait déjà été largement évoquée à l'occasion de la grande manifestation du 21 mars sur la colline de l'Etna, elle aussi mobilisée une fois de plus par le mouvement civique Million Chvilek Pro Demokratie. Car depuis sa présentation par le gouvernement, le projet de réforme du financement des médias publics ne cesse d'inquiéter. Le projet prévoit la suppression progressive du système actuel de redevances audiovisuelles remplacée par un financement directement inscrit au budget de l'État. Selon l'exécutif, cette réforme vise à moderniser un modèle jugé dépassé à garantir une plus grande stabilité financière aux deux institutions. Mais les opposants au projet estiment qu'un financement dépendant directement du pouvoir politique fragiliserait l'indépendance éditoriale des rédactions. Pour les organisateurs des manifs, le changement envisagé risque d'accroître la pression politique sur les médias publics. Les médias indépendants sont l'un des piliers fondamentaux de la démocratie, ont rappelé plusieurs intervenants lors de ces rassemblements. Le mouvement Milan Chvilek, déjà connu pour ses manifestations massives contre Andrej Babiš à partir de 2017 lors de son premier mandat, est réactivé depuis son retour au pouvoir l'automne dernier, accuse le gouvernement de vouloir étatiser les médias publics. Selon l'organisation, la réforme pourrait ouvrir la voie à une remise en cause progressive du rôle critique de l'audiovisuel public envers le pouvoir politique. Les inquiétudes sont également relayées au sein des deux médias. Les syndicats de la télévision et de la radio tchèque ont récemment déclenché un état d'alerte à la grève. Il dénonce le risque d'une réduction importante des budgets et d'une limitation de l'autonomie des rédactions. Selon plusieurs médias tchèques, les deux institutions pourraient perdre ensemble plus d'un milliard de couronnes dans les prochaines années si la réforme était adoptée dans sa forme actuelle. Lors du rassemblement de Prague au début du mois de mai, le directeur général de la radio tchèque, René Zavoral, avait publiquement remercié les manifestants pour leur soutien. « Merci à tous ceux qui se préoccupent de l'avenir des médias du service public », avait-il déclaré devant le siège de la radio. Le gouvernement, de son côté, rejette les accusations d'ingérence politique. Les responsables de la coalition assurent que la réforme n'a pas pour objectif de contrôler les contenus journalistiques, mais de garantir un financement durable à l'heure où les usages médiatiques évoluent rapidement. Il souligne également que le système actuel de redevances est de plus en plus contesté, notamment par les ménages qui consomment peu ou pas les programmes des médias publics. Selon eux, une affirmation réfutée par le directeur de la radio publique, notamment qui rappelle que le nombre de nouveaux contributeurs inscrits l'été dernier après la hausse de la redevance s'apparente à un plébiscite en faveur de celle-ci. Le débat autour de l'avenir des deux médias publics dépasse la seule question du financement. Pour de nombreux participants aux manifestations, l'enjeu touche plus largement à la qualité du débat démocratique et à la capacité des médias publics à fournir une information indépendante dans un contexte de polarisation politique croissante. Plusieurs intervenants évoquent également la situation dans d'autres pays d'Europe centrale. La Slovaquie voisine, notamment, est régulièrement pointée du doigt et fait figure d'épouvantail pour les défenseurs d'un audiovisuel public indépendant du pouvoir. L'organisation Million Chvilek a par ailleurs lancé une pétition intitulée « Bas les pas des médias » qui a déjà recueilli plus de 182 000 signatures et n'entend pas faire relâche, promettant de nouvelles manifestations. Le Premier ministre Andrej Babiš, lui, a déclaré dimanche que le projet de loi sur les médias de service public serait examiné par le Conseil de coalition le 25 mai. Il a également indiqué qu'après l'examen du projet par le gouvernement, un débat public devrait avoir lieu avec les directeurs de la télévision et de la radio publique tchèque au sujet des mesures envisagées, sans pour autant revenir sur l'intention de la coalition de faire passer le projet, je cite, « parce qu'il est une promesse électorale ». Fin de citation. C'est décidément une bien curieuse histoire, dérobée mardi dernier dans la basilique d'une petite ville du nord du pays. Le crâne de Sainte Zdislava de Lemberg a été retrouvé par la police en fin de semaine dernière, après avoir été coulé dans du béton. Arrêté, le suspect, un homme de 35 ans, encourt une longue peine de prison. Quant à la précieuse relique, après d'indispensables travaux de restauration, elle devrait pouvoir être de nouveau exposé dans un proche avenir. Les détails avec Guillaume Narguet.
4: Je to zázrak v podstatě pro celý kraj a my jsme moc rádi, protože to je zázrak jak pro věřící, tak pro nevěřící.
5: Comme le confirme les propos de sœur Roberta, interrogée par un reporter de la station régionale de Liberec de la radio tchèque, c'est littéralement, je cite, comme un miracle et même comme une intervention divine que la petite communauté de Dominicains de Jablonec, Pod Ještědi, a accueilli dimanche 17 mai l'annonce selon laquelle les restaurateurs étaient parvenus à extraire du béton dans lequel il avait été coulé le crâne de Sainte Zdislava. Celui-ci avait été dérobé, rappelons-le, de son reliquaire en verre le 12 mai, et ce, peu avant la messe du soir, à un moment où le système d'alarme avait été désactivé pour permettre la célébration de l'office et où personne ne se trouvait encore dans la basilique. Arrêté deux jours plus tard, à Mladá Boleslav, ville de Bohême centrale située à une soixantaine de kilomètres au nord-ouest de Prague, l'homme, qui a rapidement reconnu être l'auteur du vol, avait scellé la relique dans du béton et projeté de s'en débarrasser en la jetant dans une rivière. Malgré l'émotion qu'a suscité le vol, le tribunal du district de Česká Lípa a décidé samedi de ne pas placer le voleur en détention provisoire. C'est donc libre que celui-ci, qui a expliqué qu'il désapprouvait l'exposition de la relique dans l'église, comparaîtra lors de son procès. Également accusé de troubles à l'ordre public et de dégradation de biens d'autrui, il risque jusqu'à 8 ans de prison s'il est reconnu coupable du vol. De son côté, tout en regrettant des dommages qu'elle a qualifiés d'incalculables sur le plan historique, la police a elle aussi évoqué, je cite, « une excellente nouvelle ». Selon les enquêteurs, la relique a été retrouvée, heureusement, dans un bon état et fait désormais l'objet de travaux de restauration. Et si le doyen de la basilique de Jablonec a bon espoir que la relique puisse retrouver prochainement sa place d'origine et être ainsi de nouveau exposée à la vue de tous les fidèles et pèlerins, l'archevêque de Prague, Stanislav Přibyl, se montre lui pour l'heure un peu plus prudent.
6: Je suis très heureux que le crâne ait pu être récupéré, extrait de son coffrage. Pour l'instant, tout semble bien se passer. Je ne peux pas encore dire quand le crâne sera exposé, ni sous quelle forme, car nous aimerions constituer une commission avec la région de Liberec, la paroisse, l'évêché et différents autres acteurs afin de réfléchir à la présentation prochaine du crâne de Sainte Zdislava.
7: Abychom se zamysleli nad právě budoucností prezentace lebky svaté Zdislavy.
5: En attendant, la nouvelle de la récupération du crâne a réjoui les habitants de Jablonec. Sainte Zdislava, figure marquante de l'histoire et de la mémoire tchèque, étant depuis des siècles la patronne de la commune et tant les croyants que les non-croyants lui vouent une grande affection.
8: Ježišina, tak to je nádhera, teda to fakt to je, to se povedlo teda, protože byla verze, že se nedostane, že se poničí.
5: Et tous espèrent bien que le crâne pourra à nouveau être exposé d'ici au 30 mai prochain, le 30 mai, jour de la fête des Zdislava. Un pèlerinage et une messe sont prévus à cette occasion et nul doute que cette année, leurs participants seront un peu plus nombreux que d'ordinaire.
2: Le 14 mai 1976, la télévision tchécoslovaque présentait dans le cadre de sa célèbre émission du soir pour les enfants Večerníček le premier épisode de la série Maxi Pacific, Médor le Maxi Chien en français. Les histoires loufoques de Fik, l'énorme chien au cœur tendre, et de sa maîtresse, la petite fille Alenka, se rangent parmi les dessins animés préférés de plusieurs générations de petits tchèques. La série à succès a été adaptée adapté des livres éponymes créés par l'écrivain Rudolf Čechura et l'illustrateur Jiří Šalamoun. Ce dernier a également collaboré au dessin animé, de même que le comédien Josef Dvořák et le musicien Petr Skoumal. 50 ans après la sortie de la série, nous vous proposons de réécouter une émission dédiée à Jiří Šalamoun, grand nom de l'illustration et du cinéma d'animation tchèque, décédé en 2022 à l'âge de 86 ans. À l'occasion d'une exposition que le musée Kampa lui a consacrée en 2021, nous avions invité au micro deux spécialistes de l'œuvre de Jiří Šalamoun, qui l'ont d'ailleurs connu personnellement, l'artiste française Delphine Beccaria et Terezia Zemanková, qui avait été commissaire de l'exposition pragoise. Terezia Zemanková nous parle de son rapport à l'artiste.
9: Promuje kapitán Fík. Co je to s tou lodí?
10: Jsme na suchu. No jsme na suchu.
9: Naříkali námořníci.
11: Moi, comme toute ma génération, j'étais accompagnée dans mon enfance par Médor le Maxi Chien, qui était la personnage très importante de films animés, des contes de fées pour les enfants de ma génération et pour les autres générations. Mais ce que j'apprécie le plus, c'est peut-être la variété énorme de sa expression plastique. Jiří Šalamoun a illustré des centaines de livres pour les enfants et pour les adultes aussi. Et il était capable de changer son style par rapport avec le contenu du livre, mais il a toujours resté lui-même. On peut toujours savoir qu'il s'agit de Šalamoun.
12: Tak já se jmenuji Jiří Josef Jan Šalamoun.
2: Illustrateur et créateur d'une quarantaine de films d'animation, Jiří Šalamoun est aussi typographe et auteur d'innombrables lithographies, dessins et affiches. Né en 1935 à Prague, Vinohrady, dans la famille d'un ingénieur agricole, il se passionne dès son plus jeune âge pour le dessin. Je dessinais des animaux, mais surtout tout ce qui avait un rapport à la guerre, des avions, des chars, des parachutes, tout ce que je voyais autour de moi, se souvient-il. Après avoir étudié à l'Académie des Beaux-Arts de Prague, au milieu des années 50, Jiří Šalamoun passe par la prestigieuse Haute École de Graphisme et de l'Illustration de Leipzig. Dans les années 60, l'artiste travaille comme illustrateur et maquettiste pour plusieurs maisons d'édition tchèques. Il se marie avec la plasticienne allemande Eva Natus et le couple s'installe dans une maison sur la place de la vieille ville de Prague. Un peu plus tard, l'artiste aura son atelier non loin de là, dans la rue Pařížská. Au milieu des années 70, Jiří Šalamoun collabore à plusieurs films d'animation, parmi lesquels la fameuse série Maxi Pacifique, Médor le Maxi Chien en français, adaptée de ses propres livres écrits par Rudolf Čechura. Les aventures du chien Fik et de sa maîtresse, la petite fille Alenka, sont des petites merveilles d'humour débridé. Pour la petite histoire, en inventant ce personnage canin, Jiří Šalamoun s'est inspiré de ses souvenirs de Londres où il avait fait des recherches pour ses illustrations des livres de Charles Dickens. C'est donc devant un musée londonien qu'il a vu une dame promener son bobtail, ce chien de berger anglais de grande taille et au poil abondant. Par la suite, Jiří Šalamoun achètera un bobtail à sa fille à Prague et immortalisera cette race dans ses livres et dessins animés. Beaucoup plus tard, en France, Delphine Beccaria a découvert Jiří Šalamoun justement grâce à Médor le Maxi Chien.
13: Alors moi, en 2013, il a été publié en France aux éditions de La Joie de lire, donc le premier volume de Médor le Maxi Chien, donc Maxi Pacifique. Et j'ai été très très étonnée en fait par la qualité du dessin, du trait qui était très vif, qui avait une véritable énergie, et en même temps un humour incroyable et puis une liberté de trait. Enfin, c'était très très moderne en fait, même en 2013. Hein, et là, je me suis dit que c'était vraiment un très très grand artiste. Donc, j'ai commencé à googliser, à voir que son travail était très large, qu'il avait fait des affiches, qu'il avait fait des dessins animés. J'ai découvert Maxi Pacifique. Enfin, j'ai découvert Šalamoun par Maxi Pacifique. Un dessin animé totalement décalé, qui a un double niveau de langage, un double niveau de compréhension.
9: Já se asi odstěhuju jinam, myslí si zajíc.
14: qu'il... Mais bon, attenta.
2: Les deux auteurs de Maxi Pessik, l'écrivain Rudolf Čechura et l'illustrateur Jiří Šalamoun, sont des passionnés de polar qui occupent une place importante dans leur création. Le polar, le roman noir, le mystère et l'horreur sont aussi présents dans l'exposition au musée Kampa. Sur un panneau, Jiří Šalamoun explique « Je suis né en 1935 et la peur a toujours été présente dans ma vie. L'avantage, c'est que dans notre métier, on peut travailler avec, la mettre en valeur. » J'aime les polars où il est question de crime, de péché, de châtiment, de la conscience, de la tentation, du diable, de la mort, mais aussi de l'amour. Ce sont les thèmes essentiels que le roman policier évoque peut-être plus que les autres genres. Fin de citation. La noirceur, mais aussi le grotesque et la métaphysique sont explorés dans la monographie de Jiří Šalamoun intitulée « Possible vision du monde » dont la parution en français aux éditions Memo a été initiée par Delphine Beccaria. Nous lui avons demandé de décrire le style de l'artiste.
13: Il n'a pas véritablement un style établi. On reconnaît sa patte, on reconnaît son dessin, mais il a une façon de s'approprier en fait le livre, l'espace de la page, qui est totalement en liaison entre l'écriture, la typographie et le dessin. Et il a une marque de fabrique très particulière qui est entre l'art brut, la bande dessinée, il mêle les arts appliqués, la peinture. Enfin, c'est vraiment un des très grands artistes tchèques, mais en fait, c'est un très grand artiste européen et mondial, en fait. La seule chose, c'est que pour l'instant, il n'a pas vraiment franchi les frontières. Il est vraiment resté en Tchéquie. Moi, ce qui m'a le plus ému, en fait, dans le travail de Šalamoun, c'est que je me suis mise à collectionner ses livres, et j'ai un peu plus de 100 ouvrages à la maison, c'est la façon dont il s'approprie l'espace livre. C'est-à-dire que quand il va interpréter une œuvre, que ça soit Dickens, que ça soit Tolkien, que ça soit Fenimore Cooper, il envisage l'illustration, la typographie et la mise en page. Et en fait, il voit le livre dans sa globalité. Et du coup, ça donne une force à ces représentations qui n'ont pas d'équivalent.
2: Peut-on comparer la création de Jiří Šalamoun à d'autres artistes du monde du livre francophone?
13: J'ai deux personnes auxquelles je pense, deux artistes auxquelles je pense. Donc un, c'est André François, qui est disparu il y a quelques années, et qui est assez proche, en fait, dans la façon dont il avait envie. Il était aussi graphiste, affichiste. Il travaillait pour les éditions d'Elpire. C'est lui qui a créé Les larmes du crocodile. Et je pense qu'il y a beaucoup de points communs dans leur travail. Mais aujourd'hui, en fait, c'est un Belge qui s'appelle Benoît Jacques, en fait, que je trouve très proche, et dans la façon qu'il a de dessiner, et dans la façon de créer des utopies, des histoires complètement décalées. Et il est aussi, c'est lui il est graphiste, il va jusqu'à imprimer ses livres, à les diffuser lui-même. Donc il a aussi cette... Et par le trait, il est proche. Et par sa façon aussi de fonctionner autour du livre, il est très proche de Šalamoun.
2: Nommé professeur d'université par le président Václav Havel en 1992, Jiří Šalamoun a dirigé l'atelier de l'illustration à l'École supérieure des arts appliqués de Prague et enseigné dans des écoles artistiques à l'étranger avant de mettre fin à sa carrière en 2003. C'est en creusant le sol dans le cadre des travaux de construction de la ligne D du métro pragois qu'une découverte exceptionnelle a été réalisée, une nouvelle espèce d'anthropode préhistorique inconnue jusqu'ici des scientifiques a été mise au jour dans les gravats. Anna Kubishta nous en dit plus.
15: L'animal baptisé Somaspis labutai a vécu il y a environ 448 millions d'années à l'ordovicien supérieur, donc bien avant les dinosaures. Son nom rend hommage à celui qui l'a découvert, le collectionneur de fossiles et gérant du musée Trelobit à Prague, Radek Labutia, latinisé en labutai selon les conventions scientifiques. C'est lui qui a remarqué le spécimen dans des déblais provenant du chantier du métro pragois. Le fossile mesure à peine 200 cm, mais pour les chercheurs tchèques, son importance est inversement proportionnelle à sa taille. Cette espèce appartient à un groupe très rare d'arthropodes marins primitifs, comme le décrit Lukáš Leibl de l'Institut de géologie de l'Académie des sciences, spécialiste des trilobites.
16: So it was a tiny arthropod.
17: C'était un minuscule arthropode, un animal doté de pattes articulées et d'une enveloppe externe articulée appelée exosquelette. Il était apparenté aux trilobites que beaucoup de gens reconnaissent grâce à leur carapace très dure. Cet animal, en revanche, avait un corps entièrement mou. Son anatomie ressemblait davantage à celle d'une araignée. Il était donc très souple, ce qui rend sa conservation sous forme de fossiles particulièrement surprenante. Normalement, les fossiles ne préservent que les parties dures comme les coquilles ou les os et non les tissus mous.
15: Jusqu'à présent, les représentants connus de cette famille avaient essentiellement été retrouvés en Afrique du Sud, donc bien loin de Prague. La présence d'un parent proche au cœur de l'Europe bouleverse donc certaines hypothèses sur la répartition des espèces marines à cette époque où la Terre avait une toute autre apparence que celle qu'on lui connaît aujourd'hui. À l'époque de l'Ordovicien supérieur, il faut imaginer la Bohême sous une mer tropicale peu profonde. Les couches rocheuses qui traversent Prague conservent encore les traces de cet ancien monde marin. C'est d'ailleurs le grand mérite de l'immense collection de trilobites rassemblée par le français Joachim Barrande au XIXe siècle et donnée au Musée national de rappeler ce passé très lointain. Les collectionneurs de fossiles et les scientifiques savent bien que de gros travaux comme ceux du métro sont parfois l'occasion de découvertes paléontologiques majeures. Ils ne s'y sont donc pas trompés avec la mise au jour de Somaspis labutai, d'ores et déjà considérée comme l'une des plus importantes trouvailles récentes. Car pour Lukáš Leibl, l'animal appartient à une lignée ayant survécu à l'un des épisodes les plus catastrophiques de l'histoire de la Terre, la première extinction de masse.
17: Cette découverte nous apprend des choses sur la manière dont certains animaux ont réussi à survivre à d'importants bouleversements climatiques. Cette espèce vivait à la toute fin de la période ordovicienne, après la première extinction de masse. En revanche, le spécimen découvert à Prague vivait avant cette extinction. Cela montre que ce groupe d'animaux a traversé cet événement catastrophique. Nous savons que cette extinction a été provoquée par un refroidissement climatique global et par une glaciation. De nombreux animaux de l'époque, notamment certains trilobites et d'autres invertébrés marins, ont disparu. Mais pas ces animaux-là. D'une manière ou d'une autre, ils ont réussi à survivre. Nous pensons que cela s'explique par le fait qu'ils vivaient dans des environnements marins très profonds et qu'ils étaient adaptés à des conditions pauvres en oxygène. En somme, c'était des animaux extrêmement coriaces, capables de survivre dans des milieux hostiles, ce qui les a probablement aidés à traverser cette extinction de masse.
15: Ainsi, cet arthropode est un témoin direct d'une période charnière de l'évolution qui montre aussi comment certains organismes ont la capacité de résister à des bouleversements écologiques majeurs. Les scientifiques collaborent désormais étroitement avec les entreprises de construction pour examiner les déblais avant qu'ils ne disparaissent. La découverte de Somaspis labutai rappelle aussi le rôle essentiel des amateurs dans la recherche scientifique. Sans l'œil expérimenté de Radek Labutia, le fossile aurait probablement fini broyé parmi les gravats du chantier.
17: La recherche de fossiles comporte toujours une part de chance parce que l'on ne sait jamais si un fossile se cache à l'intérieur de la roche que l'on fend. Mais cela demande aussi une véritable expertise. Il faut savoir où chercher et quel type de roches ont le plus de potentiel. Le collègue qui l'a découvert, Radek Labutia, est un collectionneur extrêmement compétent et patient. Le fossile lui-même est assez petit, environ 2 cm de long, et il n'est pas très visible. Certaines personnes pourraient même ne pas le remarquer. C'est donc clairement grâce à son expérience et à son sens de l'observation qu'il a réussi à l'identifier.
15: Pour les paléontologues tchèques, ce n'est probablement qu'un début. Les déblais du métro D continuent donc d'être analysés. Les chercheurs espèrent déjà faire d'autres découvertes.
2: C'est la fin de cette émission en français sur les ondes de Radio Prague International. Merci de votre attention et de votre fidélité. On se retrouve demain. Portez-vous bien. Naslyšenou.

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2: Bonjour et merci d'écouter Radio Prague International. Dans ce programme d'actualité, nous allons parler de nouvelles manifestations en soutien à l'audiovisuel public tchèque organisées ce week-end un peu partout en Tchéquie. Dérobé la semaine dernière dans une basilique tchèque, le crâne de Sainte Zdislava a été retrouvé par la police et devrait pouvoir être de nouveau exposé. Nous vous en dirons plus, mais tout de suite, le Flash Info par Alexis Rosenzweig.
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3: Andrej Babiš a utilisé lors de son précédent mandat de Premier ministre des visites d'État officielles également à des fins de contacts commerciaux au nom du groupe Agrofert au Maroc, selon une enquête conjointe du média tchèque Seznam Zprávy et de journalistes d'investigation français du site Blast. L'homme d'affaires marocain Ahmed Bahadou organisait pour le Premier ministre tchèque des rencontres avec des entrepreneurs marocains actifs dans les secteurs de l'agriculture et de l'agroalimentaire. Parallèlement, il tirait profit des visas qu'il faisait obtenir auprès de l'ambassade tchèque. À l'origine de ces révélations, une consule tchèque qui aurait refusé de signer les visas et cherchait à dénoncer ce trafic. On passe maintenant au match de football truqué. Selon Radio Journal, station de la radio publique tchèque, Samuel Chigout et 12 autres accusés dans l'affaire de corruption dans le football tchèque ont reconnu les faits. Le milieu de terrain du club de Karvina, Samuel Chigout ainsi que 12 autres personnes inculpées dans le volet moravo-silésien de l'affaire de corruption dans le football national ont reconnu devant la police avoir manipulé des matchs et accepté ou versé des pots de vin. C'est ce qu'a indiqué Radio Journal en se référant à des documents policiers. Les accusés ont refusé de faire des déclarations publiques. L'endettement en Tchéquie a augmenté de 14% au premier trimestre 2026 par rapport à l'année précédente, atteignant 4 220 milliards de couronnes tchèques, soit environ 169 milliards d'euros. Le volume des dettes impayées a progressé de 11% sur un an pour s'élever à environ 1,5 milliard d'euros. C'est ce qui ressort des données des registres bancaires et non bancaires d'informations sur les clients publiés ce lundi. Un mot de sport également pour vous dire que le club de Hradec Králové a battu 3-1 dimanche le Slavia Prague, déjà assuré d'être champion lors de l'avant-dernière journée des play-offs du championnat tchèque, grâce également à la lourde défaite simultanée de Jablonec à Plzeň 5-0. Hradec Králové a assuré sa quatrième place finale au classement et décroché pour la première fois depuis la saison 95-96 une qualification pour une compétition européenne majeure, en l'occurrence le deuxième tour préliminaire de la Ligue Europa Conférence. Le Slavia, qui avait conservé son titre dès mercredi avec plusieurs journées d'avance, n'a subi que sa troisième défaite de la saison en championnat, y compris la défaite sur tapis vert contre le Sparta à cause du comportement de ses supporters. Une deuxième défaite face à Hradec. Les Pragois n'ont battu leur adversaire de Bohème de l'Est dans aucun des trois matchs disputés cette saison et s'était déjà incliné il y a moins d'un mois à Hradec Králové sur le score de 2-1. Un mot de handball pour vous dire que l'équipe nationale tchèque a été de nouveau battue par la France 31 à 36 dimanche à Orléans lors du match retour du barrage de qualification et l'équipe tchèque ne participera pas au prochain championnat du monde. La météo pour terminer ce bulletin comme d'habitude avec des températures en hausse avec 23 degrés annoncés pour ce mardi 19 mai. Et de la pluie également annoncée, en tout cas en fin de journée sur la capitale. Voilà pour l'essentiel des infos. 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Et la suite de notre programme, tout de suite, maintenant.
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2: Des milliers de personnes se sont rassemblées dimanche dans 12 villes de Tchéquie pour exprimer leur soutien aux médias publics à l'appel du mouvement civique 1 million de moments pour la démocratie, dans le contexte de tensions croissantes autour du financement et de l'indépendance des médias de services publics. Anna Kubišta. C'est dans la deuxième ville du pays, Brno, qu'a été observée la plus forte mobilisation, où quelques 3000 personnes ont défilé du centre-ville jusqu'au siège régional de la radio tchèque. Des rassemblements ont également eu lieu à Ostrava, 200 personnes quand même, malgré la pluie et le froid. Plzeň, Liberec, České Budějovice, Pardubice ou encore Olomouc. Les manifestants brandissaient des pancartes portant des slogans tels que « Ne touchez pas aux médias libres, les médias publics appartiennent aux citoyens » ou encore « Sans médias indépendants, pas de démocratie ». Ces mobilisations interviennent 13 jours après une autre manifestation d'importance à Prague, cette fois où le 5 mai des milliers de manifestants, pragois mais pas seulement, ont investi les rues de la capitale, de la place de la vieille ville au siège de la radio tchèque pour exprimer leur soutien aux médias publics à grand renfort de slogans se référant entre autres à la bataille de la radio de ce même jour en 1945. Encore plus tôt, la défense des médias publics avait déjà été largement évoquée à l'occasion de la grande manifestation du 21 mars sur la colline de l'Etna, elle aussi mobilisée une fois de plus par le mouvement civique Million Chvilek Pro Demokratie. Car depuis sa présentation par le gouvernement, le projet de réforme du financement des médias publics ne cesse d'inquiéter. Le projet prévoit la suppression progressive du système actuel de redevances audiovisuelles remplacée par un financement directement inscrit au budget de l'État. Selon l'exécutif, cette réforme vise à moderniser un modèle jugé dépassé à garantir une plus grande stabilité financière aux deux institutions. Mais les opposants au projet estiment qu'un financement dépendant directement du pouvoir politique fragiliserait l'indépendance éditoriale des rédactions. Pour les organisateurs des manifs, le changement envisagé risque d'accroître la pression politique sur les médias publics. Les médias indépendants sont l'un des piliers fondamentaux de la démocratie, ont rappelé plusieurs intervenants lors de ces rassemblements. Le mouvement Milan Chvilek, déjà connu pour ses manifestations massives contre Andrej Babiš à partir de 2017 lors de son premier mandat, est réactivé depuis son retour au pouvoir l'automne dernier, accuse le gouvernement de vouloir étatiser les médias publics. Selon l'organisation, la réforme pourrait ouvrir la voie à une remise en cause progressive du rôle critique de l'audiovisuel public envers le pouvoir politique. Les inquiétudes sont également relayées au sein des deux médias. Les syndicats de la télévision et de la radio tchèque ont récemment déclenché un état d'alerte à la grève. Il dénonce le risque d'une réduction importante des budgets et d'une limitation de l'autonomie des rédactions. Selon plusieurs médias tchèques, les deux institutions pourraient perdre ensemble plus d'un milliard de couronnes dans les prochaines années si la réforme était adoptée dans sa forme actuelle. Lors du rassemblement de Prague au début du mois de mai, le directeur général de la radio tchèque, René Zavoral, avait publiquement remercié les manifestants pour leur soutien. « Merci à tous ceux qui se préoccupent de l'avenir des médias du service public », avait-il déclaré devant le siège de la radio. Le gouvernement, de son côté, rejette les accusations d'ingérence politique. Les responsables de la coalition assurent que la réforme n'a pas pour objectif de contrôler les contenus journalistiques, mais de garantir un financement durable à l'heure où les usages médiatiques évoluent rapidement. Il souligne également que le système actuel de redevances est de plus en plus contesté, notamment par les ménages qui consomment peu ou pas les programmes des médias publics. Selon eux, une affirmation réfutée par le directeur de la radio publique, notamment qui rappelle que le nombre de nouveaux contributeurs inscrits l'été dernier après la hausse de la redevance s'apparente à un plébiscite en faveur de celle-ci. Le débat autour de l'avenir des deux médias publics dépasse la seule question du financement. Pour de nombreux participants aux manifestations, l'enjeu touche plus largement à la qualité du débat démocratique et à la capacité des médias publics à fournir une information indépendante dans un contexte de polarisation politique croissante. Plusieurs intervenants évoquent également la situation dans d'autres pays d'Europe centrale. La Slovaquie voisine, notamment, est régulièrement pointée du doigt et fait figure d'épouvantail pour les défenseurs d'un audiovisuel public indépendant du pouvoir. L'organisation Million Chvilek a par ailleurs lancé une pétition intitulée « Bas les pas des médias » qui a déjà recueilli plus de 182 000 signatures et n'entend pas faire relâche, promettant de nouvelles manifestations. Le Premier ministre Andrej Babiš, lui, a déclaré dimanche que le projet de loi sur les médias de service public serait examiné par le Conseil de coalition le 25 mai. Il a également indiqué qu'après l'examen du projet par le gouvernement, un débat public devrait avoir lieu avec les directeurs de la télévision et de la radio publique tchèque au sujet des mesures envisagées, sans pour autant revenir sur l'intention de la coalition de faire passer le projet, je cite, « parce qu'il est une promesse électorale ». Fin de citation. C'est décidément une bien curieuse histoire, dérobée mardi dernier dans la basilique d'une petite ville du nord du pays. Le crâne de Sainte Zdislava de Lemberg a été retrouvé par la police en fin de semaine dernière, après avoir été coulé dans du béton. Arrêté, le suspect, un homme de 35 ans, encourt une longue peine de prison. Quant à la précieuse relique, après d'indispensables travaux de restauration, elle devrait pouvoir être de nouveau exposé dans un proche avenir. Les détails avec Guillaume Narguet.
4: Je to zázrak v podstatě pro celý kraj a my jsme moc rádi, protože to je zázrak jak pro věřící, tak pro nevěřící.
5: Comme le confirment les propos de sœur Roberta, interrogée par un reporter de la station régionale de Liberec de la radio tchèque, c'est littéralement, je cite, comme un miracle et même comme une intervention divine que la petite communauté de dominicains de Jablonec, Pod Ještědi, a accueilli dimanche 17 mai l'annonce selon laquelle les restaurateurs étaient parvenus à extraire du béton dans lequel il avait été coulé le crâne de Sainte Zdislava. Celui-ci avait été dérobé, rappelons-le, de son reliquaire en verre le 12 mai, et ce, peu avant la messe du soir, à un moment où le système d'alarme avait été désactivé pour permettre la célébration de l'office et où personne ne se trouvait encore dans la basilique. Arrêté deux jours plus tard, à Mladá Boleslav, ville de Bohême centrale située à une soixantaine de kilomètres au nord-ouest de Prague, l'homme, qui a rapidement reconnu être l'auteur du vol, avait scellé la relique dans du béton et projeté de s'en débarrasser en la jetant dans une rivière. Malgré l'émotion qu'a suscité le vol, le tribunal du district de Česká Lípa a décidé samedi de ne pas placer le voleur en détention provisoire. C'est donc libre que celui-ci, qui a expliqué qu'il désapprouvait l'exposition de la relique dans l'église, comparaîtra lors de son procès. Également accusé de troubles à l'ordre public et de dégradation de biens d'autrui, il risque jusqu'à 8 ans de prison s'il est reconnu coupable du vol. De son côté, tout en regrettant des dommages qu'elle a qualifiés d'incalculables sur le plan historique, la police a elle aussi évoqué, je cite, « une excellente nouvelle ». Selon les enquêteurs, la relique a été retrouvée, heureusement, dans un bon état et fait désormais l'objet de travaux de restauration. Et si le doyen de la basilique de Jablonec a bon espoir que la relique puisse retrouver prochainement sa place d'origine et être ainsi de nouveau exposée à la vue de tous les fidèles et pèlerins, l'archevêque de Prague, Stanislav Přibyl, se montre lui pour l'heure un peu plus prudent.
6: Je suis très heureux que le crâne ait pu être récupéré, extrait de son coffrage. Pour l'instant, tout semble bien se passer. Je ne peux pas encore dire quand le crâne sera exposé, ni sous quelle forme, car nous aimerions constituer une commission avec la région de Liberec, la paroisse, l'évêché et différents autres acteurs afin de réfléchir à la présentation prochaine du crâne de Sainte Zdislava.
7: Abychom se zamysleli nad právě budoucností prezentace lebky svaté Zdislavy.
5: En attendant, la nouvelle de la récupération du crâne a réjoui les habitants de Jablonec. Sainte Zdislava, figure marquante de l'histoire et de la mémoire tchèque, étant depuis des siècles la patronne de la commune et tant les croyants que les non-croyants lui vouent une grande affection.
8: Ježiši, no tak to je nádhera, teda to fakt to je, to se povedlo teda, protože byla verze, že se nedostane, že se poničí.
5: Et tous espèrent bien que le crâne pourra à nouveau être exposé d'ici au 30 mai prochain, le 30 mai, jour de la fête des Zdislava. Un pèlerinage et une messe sont prévus à cette occasion et nul doute que cette année, leurs participants seront un peu plus nombreux que d'ordinaire.
2: Le 14 mai 1976, la télévision tchécoslovaque présentait dans le cadre de sa célèbre émission du soir pour les enfants Večerníček le premier épisode de la série Maxi Pacifique, Médor le Maxi Chien en français. Les histoires loufoques de Fik, l'énorme chien au cœur tendre, et de sa maîtresse, la petite fille Alenka, se rangent parmi les dessins animés préférés de plusieurs générations de petits tchèques. La série à succès a été adapté des livres éponymes créés par l'écrivain Rudolf Čechura et l'illustrateur Jiří Šalamoun. Ce dernier a également collaboré au dessin animé, de même que le comédien Josef Dvořák et le musicien Petr Skoumal. 50 ans après la sortie de la série, nous vous proposons de réécouter une émission dédiée à Jiří Šalamoun, grand nom de l'illustration et du cinéma d'animation tchèque, décédé en 2022 à l'âge de 86 ans. À l'occasion d'une exposition que le musée Kampa lui a consacrée en 2021, nous avions invité au micro deux spécialistes de l'œuvre de Jiří Šalamoun, qui l'ont d'ailleurs connu personnellement, l'artiste française Delphine Beccaria et Terezia Zemanková, qui avait été commissaire de l'exposition pragoise. Terezia Zemanková nous parle de son rapport à l'artiste.
9: Romu je kapitán Filip.
10: Co je to s tou lodí?
11: Jsme na suchu. No jsme na suchu.
9: Naříkali námořníci.
12: Moi, comme toute ma génération, j'étais accompagnée dans mon enfance par Médol Maxichian, qui était la personnage très importante de films animés, des contes de fées pour les enfants de ma génération et pour les autres générations. Mais ce que je l'apprécie le plus, c'est peut-être la variété énorme de sa expression plastique. Jiří Šalamoun a illustré des centaines de livres pour les enfants et pour les adultes aussi. Et il était capable de changer son style par rapport avec le contenu du livre, mais il a toujours resté lui-même. On peut toujours savoir qu'il s'agit de Šalamoun.
13: Tak já se jmenuji Jiří Josef Jan Šalamoun.
2: Illustrateur et créateur d'une quarantaine de films d'animation, Jiří Šalamoun est aussi typographe et auteur d'innombrables lithographies, dessins et affiches. Né en 1935 à Prague, Vinohrady, dans la famille d'un ingénieur agricole, il se passionne dès son plus jeune âge pour le dessin. Je dessinais des animaux, mais surtout tout ce qui avait un rapport à la guerre, des avions, des chars, des parachutes, tout ce que je voyais autour de moi, se souvient-il. Après avoir étudié à l'Académie des Beaux-Arts de Prague au milieu des années 50, Jiří Šalamoun passe par la prestigieuse Haute École de Graphisme et de l'Illustration de Leipzig. Dans les années 60, l'artiste travaille comme illustrateur et maquettiste pour plusieurs maisons d'édition tchèques. Il se marie avec la plasticienne allemande Eva Natus et le couple s'installe dans une maison sur la place de la vieille ville de Prague. Un peu plus tard, l'artiste aura son atelier non loin de là, dans la rue Pařížská. Au milieu des années 70, Jiří Šalamoun collabore à plusieurs films d'animation, parmi lesquels la fameuse série Maxi Pacifique, Médor le Maxi Chien en français, adaptée de ses propres livres écrits par Rudolf Čechura. Les aventures du chien Fik et de sa maîtresse, la petite fille Alenka, sont des petites merveilles d'humour débridé. Pour la petite histoire, en inventant ce personnage canin, Jiří Šalamoun s'est inspiré de ses souvenirs de Londres, où il avait fait des recherches pour ses illustrations des livres de Charles Dickens. C'est donc devant un musée londonien qu'il a vu une dame promener son bobtail, ce chien de berger anglais de grande taille et au poil abondant. Par la suite, Jiří Šalamoun achètera un bobtail à sa fille à Prague et immortalisera ses traces dans ses livres et dessins animés. Beaucoup plus tard, en France, Delphine Beccaria a découvert Jiří Šalamoun justement grâce à Médor le Maxi Chien.
14: Alors moi, en 2013, il a été publié en France aux éditions de La Joie de lire, donc le premier volume de Médor le Maxi Chien, donc Maxi Pacifique. Et j'ai été très très étonnée en fait par la qualité du dessin, du trait qui était très vif, qui avait une véritable énergie et en même temps un humour incroyable et puis une liberté de trait. Enfin, c'était très très moderne en fait, même en 2013. Hein, et là, je me suis dit que c'était vraiment un très très grand artiste. Donc, j'ai commencé à googliser, à voir que son travail était très large, qu'il avait fait des affiches, qu'il avait fait des dessins animés. J'ai découvert Maxi Pacifique. Enfin, j'ai découvert Šalamoun par Maxi Pacifique. Un dessin animé totalement décalé, qui a un double niveau de langage, un double niveau de compréhension.
9: Já se asi odstěhuju jinam, myslí si zajíc.
15: subtil. Mais bon, attenta.
2: Les deux auteurs de Maxi Pessic, l'écrivain Rudolf Čechura et l'illustrateur Jiří Šalamoun, sont des passionnés de polar qui occupent une place importante dans leur création. Le polar, le roman noir, le mystère et l'horreur sont aussi présents dans l'exposition au musée Kampa. Sur un panneau, Jiří Šalamoun explique « Je suis né en 1935 et la peur a toujours été présente dans ma vie. L'avantage, c'est que dans notre métier, on peut travailler avec, la mettre en valeur. » J'aime les polars où il est question de crime, de péché, de châtiment, de la conscience, de la tentation, du diable, de la mort, mais aussi de l'amour. Ce sont les thèmes essentiels que le roman policier évoque peut-être plus que les autres genres. Fin de citation. La noirceur, mais aussi le grotesque et la métaphysique sont explorés dans la monographie de Jiří Šalamoun intitulée « Possible vision du monde » dont la parution en français aux éditions Memo a été initiée par Delphine Beccaria. Nous lui avons demandé de décrire le style de l'artiste.
14: Il n'a pas véritablement un style établi. On reconnaît sa patte, on reconnaît son dessin, mais il a une façon de s'approprier en fait les livres, l'espace de la page, qui est totalement en liaison entre l'écriture, la typographie et le dessin. Et il a une marque de fabrique très particulière qui est entre l'art brut, la bande dessinée, il mêle les arts appliqués, la peinture. Enfin, c'est vraiment un des très grands artistes tchèques, mais en fait, c'est un très grand artiste européen et mondial, en fait. La seule chose, c'est que pour l'instant, il n'a pas vraiment franchi les frontières. Il est vraiment resté en Tchéquie. Moi, ce qui m'a le plus ému, en fait, dans le travail de Šalamoun, c'est je me suis mise à collectionner ses livres, j'ai un peu plus de 100 ouvrages à la maison, c'est la façon dont il s'approprie l'espace, les livres. C'est-à-dire que quand il va interpréter une œuvre, que ça soit Dickens, que ça soit Tolkien, que ça soit Fenimore Cooper, il envisage l'illustration, la typographie et la mise en page. Et en fait, il voit le livre dans sa globalité. Et du coup, ça donne une force à ces représentations qui n'ont pas d'équivalent.
2: Peut-on comparer la création de Jiří Šalamoun à d'autres artistes du monde du livre francophone?
14: J'ai deux personnes auxquelles je pense, deux artistes auxquelles je pense. Donc un, c'est André François, qui est disparu il y a quelques années, et qui est assez proche, en fait, dans la façon dont il avait envie. Il était aussi graphiste, affichiste, il travaillait pour les éditions d'Elpire, c'est lui qui a créé Les Larmes du Crocodile. Et je pense qu'il y a beaucoup de points communs dans leur travail. Mais aujourd'hui, en fait, c'est un Belge qui s'appelle Benoît Jacques, en fait, que je trouve très proche, et dans la façon qu'il a de dessiner, et dans la façon de créer des utopies, des histoires complètement décalées. Et il est aussi, c'est lui il est graphiste, il va jusqu'à imprimer ses livres, à les diffuser lui-même. Donc il a aussi cette... Et par le trait, il est proche. Et par sa façon aussi de fonctionner autour du livre, il est très proche de Šalamoun.
2: Nommé professeur d'université par le président Václav Havel en 1992, Jiří Šalamoun a dirigé l'atelier de l'illustration à l'école supérieure des arts appliqués de Prague et enseigné dans des écoles artistiques à l'étranger avant de mettre fin à sa carrière en 2003. C'est en creusant le sol dans le cadre des travaux de construction de la ligne D du métro pragois qu'une découverte exceptionnelle a été réalisée, une nouvelle espèce d'anthropode préhistorique inconnu jusqu'ici des scientifiques a été mise au jour dans les gravats. Anna Kubishta nous en dit plus.
16: L'animal baptisé Somaspis labutai a vécu il y a environ 448 millions d'années à l'ordovicien supérieur, donc bien avant les dinosaures. Son nom rend hommage à celui qui l'a découvert, le collectionneur de fossiles et gérant du musée Trelobit à Prague, Radek Labutia, latinisé en labutai selon les conventions scientifiques. C'est lui qui a remarqué le spécimen dans des déblais provenant du chantier du métro pragois. Le fossile mesure à peine 200 cm, mais pour les chercheurs tchèques, son importance est inversement proportionnelle à sa taille. Cette espèce appartient à un groupe très rare d'arthropodes marins primitifs, comme le décrit Lukáš Leibl de l'Institut de géologie de l'Académie des sciences, spécialiste des trilobites.
17: So it was a tiny arthropod.
18: C'était un minuscule arthropode, un animal doté de pattes articulées et d'une enveloppe externe articulée appelée exosquelette. Il était apparenté aux trilobites que beaucoup de gens reconnaissent grâce à leur carapace très dure. Cet animal, en revanche, avait un corps entièrement mou. Son anatomie ressemblait davantage à celle d'une araignée. Il était donc très souple, ce qui rend sa conservation sous forme de fossiles particulièrement surprenante. Normalement, les fossiles ne préservent que les parties dures comme les coquilles ou les os et non les tissus mous.
16: Jusqu'à présent, les représentants connus de cette famille avaient essentiellement été retrouvés en Afrique du Sud, donc bien loin de Prague. La présence d'un parent proche au cœur de l'Europe bouleverse donc certaines hypothèses sur la répartition des espèces marines à cette époque où la Terre avait une toute autre apparence que celle qu'on lui connaît aujourd'hui. À l'époque de l'Ordovicien supérieur, il faut imaginer la Bohême sous une mer tropicale peu profonde. Les couches rocheuses qui traversent Prague conservent encore les traces de cet ancien monde marin. C'est d'ailleurs le grand mérite de l'immense collection de trilobites rassemblée par le français Joachim Barrande au XIXe siècle et donnée au Musée national de rappeler ce passé très lointain. Les collectionneurs de fossiles et les scientifiques savent bien que de gros travaux comme ceux du métro sont parfois l'occasion de découvertes paléontologiques majeures. Ils ne s'y sont donc pas trompés avec la mise au jour de Somaspis labutai, d'ores et déjà considérée comme l'une des plus importantes trouvailles récentes. Car pour Lukáš Leibl, l'animal appartient à une lignée ayant survécu à l'un des épisodes les plus catastrophiques de l'histoire de la Terre, la première extinction de masse.
18: Cette découverte nous apprend des choses sur la manière dont certains animaux ont réussi à survivre à d'importants bouleversements climatiques. Cette espèce vivait à la toute fin de la période ordovicienne, après la première extinction de masse. En revanche, le spécimen découvert à Prague vivait avant cette extinction. Cela montre que ce groupe d'animaux a traversé cet événement catastrophique. Nous savons que cette extinction a été provoquée par un refroidissement climatique global et par une glaciation. De nombreux animaux de l'époque, notamment certains trilobites et d'autres invertébrés marins, ont disparu. Mais pas ces animaux-là. D'une manière ou d'une autre, ils ont réussi à survivre. Nous pensons que cela s'explique par le fait qu'ils vivaient dans des environnements marins très profonds et qu'ils étaient adaptés à des conditions pauvres en oxygène. En somme, c'était des animaux extrêmement coriaces, capables de survivre dans des milieux hostiles, ce qui les a probablement aidés à traverser cette extinction de masse. And that's why we think they
16: survived this mass extinction. Ainsi, cet arthropode est un témoin direct d'une période charnière de l'évolution qui montre aussi comment certains organismes ont la capacité de résister à des bouleversements écologiques majeurs. Les scientifiques collaborent désormais étroitement avec les entreprises de construction pour examiner les déblais avant qu'ils ne disparaissent. La découverte de Somaspis labutai rappelle aussi le rôle essentiel des amateurs dans la recherche scientifique. Sans l'œil expérimenté de Radek Labutia, le fossile aurait probablement fini broyé parmi les gravats du chantier.
18: La recherche de fossiles comporte toujours une part de chance parce que l'on ne sait jamais si un fossile se cache à l'intérieur de la roche que l'on fend. Mais cela demande aussi une véritable expertise. Il faut savoir où chercher et quel type de roches ont le plus de potentiel. Le collègue qui l'a découvert, Radek Labutia, est un collectionneur extrêmement compétent et patient. Le fossile lui-même est assez petit, environ 2 cm de long, et il n'est pas très visible. Certaines personnes pourraient même ne pas le remarquer. C'est donc clairement grâce à son expérience et à son sens de l'observation qu'il a réussi à l'identifier.
16: Pour les paléontologues tchèques, ce n'est probablement qu'un début. Les déblais du métro D continuent donc d'être analysés. Les chercheurs espèrent déjà faire d'autres découvertes.
2: C'est la fin de cette émission en français sur les ondes de Radio Prague International. Merci de votre attention et de votre fidélité. On se retrouve demain. Portez-vous bien. Naslyšenou.

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2: Bonjour et merci d'écouter Radio Prague International. Dans ce programme d'actualité, nous allons parler de nouvelles manifestations en soutien à l'audiovisuel public tchèque organisé ce week-end un peu partout en Tchéquie. Dérobé la semaine dernière dans une basilique tchèque, le crâne de Sainte Zdislava a été retrouvé par la police et devrait pouvoir être de nouveau exposé. Nous vous en dirons plus, mais tout de suite, le Flash Info par Alexis Rosenzweig.
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3: Andrej Babiš a utilisé lors de son précédent mandat de Premier ministre des visites d'État officielles également à des fins de contacts commerciaux au nom du groupe Agrofert au Maroc, selon une enquête conjointe du média tchèque Seznam Zprávy et de journalistes d'investigation français du site Blast. L'homme d'affaires marocain Ahmed Bahadou organisait pour le Premier ministre tchèque des rencontres avec des entrepreneurs marocains actifs dans les secteurs de l'agriculture et de l'agroalimentaire. Parallèlement, il tirait profit des visas qu'il faisait obtenir auprès de l'ambassade tchèque. À l'origine de ces révélations, une consule tchèque qui aurait refusé de signer les visas et cherchait à dénoncer ce trafic. On passe maintenant au match de football truqué. Selon Radio Journal, station de la radio publique tchèque, Samuel Chigout et 12 autres accusés dans l'affaire de corruption dans le football tchèque ont reconnu les faits. Le milieu de terrain du club de Karvina, Samuel Chigout ainsi que 12 autres personnes inculpées dans le volet moravo-silésien de l'affaire de corruption dans le football national ont reconnu devant la police avoir manipulé des matchs et accepté ou versé des pots de vin. C'est ce qu'a indiqué Radio Journal en se référant à des documents policiers. Les accusés ont refusé de faire des déclarations publiques. L'endettement en Tchéquie a augmenté de 14% au premier trimestre 2026 par rapport à l'année précédente, atteignant 4 220 milliards de couronnes tchèques, soit environ 169 milliards d'euros. Le volume des dettes impayées a progressé de 11% sur un an pour s'élever à environ 1,5 milliard d'euros. C'est ce qui ressort des données des registres bancaires et non bancaires d'informations sur les clients publiés ce lundi. Un mot de sport également pour vous dire que le club de Hradec Králové a battu 3-1 dimanche le Slavia Prague, déjà assuré d'être champion lors de l'avant-dernière journée des play-offs du championnat tchèque, grâce également à la lourde défaite simultanée de Jablonec à Plzeň 5-0. Hradec Králové a assuré sa quatrième place finale au classement et décroché pour la première fois depuis la saison 95-96 une qualification pour une compétition européenne majeure, en l'occurrence le deuxième tour préliminaire de la Ligue Europa Conférence. Le Slavia, qui avait conservé son titre dès mercredi avec plusieurs journées d'avance, n'a subi que sa troisième défaite de la saison en championnat, y compris la défaite sur tapis vert contre le Sparta à cause du comportement de ses supporters. Une deuxième défaite face à Hradec, les Pragois n'ont battu leur adversaire de Bohème de l'Est dans aucun des trois matchs disputés cette saison et s'était déjà incliné il y a moins d'un mois à Hradec Králové sur le score de 2-1. Un mot de handball pour vous dire que l'équipe nationale tchèque a été de nouveau battue par la France 31-36 dimanche à Orléans lors du match retour du barrage de qualification et l'équipe tchèque ne participera pas au prochain championnat du monde. La météo pour terminer ce bulletin comme d'habitude avec des températures en hausse avec 23 degrés annoncés pour ce mardi 19 mai. Et de la pluie également annoncée, en tout cas en fin de journée sur la capitale. Voilà pour l'essentiel des infos. 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Et la suite de notre programme, tout de suite, maintenant.
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2: Des milliers de personnes se sont rassemblées dimanche dans 12 villes de Tchéquie pour exprimer leur soutien aux médias publics à l'appel du mouvement civique 1 million de moments pour la démocratie, dans le contexte de tensions croissantes autour du financement et de l'indépendance des médias de services publics. Anna Kubišta. C'est dans la deuxième ville du pays, Brno, qu'a été observée la plus forte mobilisation, où quelques 3000 personnes ont défilé du centre-ville jusqu'au siège régional de la radio tchèque. Des rassemblements ont également eu lieu à Ostrava, 200 personnes quand même, malgré la pluie et le froid. Plzeň, Liberec, České Budějovice, Pardubice ou encore Olomouc. Les manifestants brandissaient des pancartes portant des slogans tels que « Ne touchez pas aux médias libres, les médias publics appartiennent aux citoyens » ou encore « Sans médias indépendants, pas de démocratie ». Ces mobilisations interviennent 13 jours après une autre manifestation d'importance à Prague, cette fois où le 5 mai des milliers de manifestants pragois, mais pas seulement, ont investi les rues de la capitale, de la place de la vieille ville au siège de la radio tchèque pour exprimer leur soutien aux médias publics, à grand renfort de slogans se référant entre autres à la bataille de la radio de ce même jour en 1945. Encore plus tôt, la défense des médias publics avait déjà été largement évoquée à l'occasion de la grande manifestation du 21 mars sur la colline de l'Etna, elle aussi mobilisée une fois de plus par le mouvement civique Million Chvilek Pro Demokratie. Car depuis sa présentation par le gouvernement, le projet de réforme du financement des médias publics ne cesse d'inquiéter. Le projet prévoit la suppression progressive du système actuel de redevances audiovisuelles remplacée par un financement directement inscrit au budget de l'État. Selon l'exécutif, cette réforme vise à moderniser un modèle jugé dépassé à garantir une plus grande stabilité financière aux deux institutions. Mais les opposants au projet estiment qu'un financement dépendant directement du pouvoir politique fragiliserait l'indépendance éditoriale des rédactions. Pour les organisateurs des manifs, le changement envisagé risque d'accroître la pression politique sur les médias publics. Les médias indépendants sont l'un des piliers fondamentaux de la démocratie, ont rappelé plusieurs intervenants lors de ces rassemblements. Le mouvement Milan Chvilek, déjà connu pour ses manifestations massives contre Andrej Babiš à partir de 2017 lors de son premier mandat, est réactivé depuis son retour au pouvoir l'automne dernier, accuse le gouvernement de vouloir étatiser les médias publics. Selon l'organisation, la réforme pourrait ouvrir la voie à une remise en cause progressive du rôle critique de l'audiovisuel public envers le pouvoir politique. Les inquiétudes sont également relayées au sein des deux médias. Les syndicats de la télévision et de la radio tchèque ont récemment déclenché un état d'alerte à la grève. Il dénonce le risque d'une réduction importante des budgets et d'une limitation de l'autonomie des rédactions. Selon plusieurs médias tchèques, les deux institutions pourraient perdre ensemble plus d'un milliard de couronnes dans les prochaines années si la réforme était adoptée dans sa forme actuelle. Lors du rassemblement de Prague au début du mois de mai, le directeur général de la radio tchèque, René Zavoral, avait publiquement remercié les manifestants pour leur soutien. « Merci à tous ceux qui se préoccupent de l'avenir des médias du service public », avait-il déclaré devant le siège de la radio. Le gouvernement, de son côté, rejette les accusations d'ingérence politique. Les responsables de la coalition assurent que la réforme n'a pas pour objectif de contrôler les contenus journalistiques, mais de garantir un financement durable à l'heure où les usages médiatiques évoluent rapidement. Il souligne également que le système actuel de redevance est de plus en plus contesté, notamment par les ménages qui consomment peu ou pas les programmes des médias publics. Selon eux, une affirmation réfutée par le directeur de la radio publique, notamment qui rappelle que le nombre de nouveaux contributeurs inscrits l'été dernier après la hausse de la redevance s'apparente à un plébiscite en faveur de celle-ci. Le débat autour de l'avenir des deux médias publics dépasse la seule question du financement. Pour de nombreux participants aux manifestations, l'enjeu touche plus largement à la qualité du débat démocratique et à la capacité des médias publics à fournir une information indépendante dans un contexte de polarisation politique croissante. Plusieurs intervenants évoquent également la situation dans d'autres pays d'Europe centrale. La Slovaquie voisine, notamment, est régulièrement pointée du doigt et fait figure d'épouvantail pour les défenseurs d'un audiovisuel public indépendant du pouvoir. L'organisation Million Chvilek a par ailleurs lancé une pétition intitulée « Bas les pas des médias » qui a déjà recueilli plus de 182 000 signatures et n'entend pas faire relâche, promettant de nouvelles manifestations. Le Premier ministre Andrej Babiš, lui, a déclaré dimanche que le projet de loi sur les médias de service public serait examiné par le Conseil de coalition le 25 mai. Il a également indiqué qu'après l'examen du projet par le gouvernement, un débat public devrait avoir lieu avec les directeurs de la télévision et de la radio publique tchèque au sujet des mesures envisagées, sans pour autant revenir sur l'intention de la coalition de faire passer le projet, je cite, « parce qu'il est une promesse électorale ». Fin de citation. C'est décidément une bien curieuse histoire dérobée mardi dernier dans la basilique d'une petite ville du nord du pays. Le crâne de Sainte Zdislava de Lemberg a été retrouvé par la police en fin de semaine dernière après avoir été coulé dans du béton. Arrêté, le suspect, un homme de 35 ans, encourt une longue peine de prison. Quant à la précieuse relique, après d'indispensables travaux de restauration, elle devrait pouvoir être de nouveau exposé dans un proche avenir. Les détails avec Guillaume Narguet.
4: Je to zázrak v podstatě pro celý kraj a my jsme moc rádi, protože je to zázrak jak pro věřící, tak pro nevěřící.
5: Comme le confirment les propos de sœur Roberta, interrogée par un reporter de la station régionale de Liberec de la radio tchèque, c'est littéralement, je cite, comme un miracle et même comme une intervention divine que la petite communauté de Dominicains de Jablonet, Pod Yeshtiedi, a accueilli dimanche 17 mai l'annonce selon laquelle les restaurateurs étaient parvenus à extraire du béton dans lequel il avait été coulé le crâne de Sainte Zdislava. Celui-ci avait été dérobé, rappelons-le, de son reliquaire en verre le 12 mai, et ce, peu avant la messe du soir, à un moment où le système d'alarme avait été désactivé pour permettre la célébration de l'office et où personne ne se trouvait encore dans la basilique. Arrêté deux jours plus tard, à Mladá Boleslav, ville de Bohême centrale située à une soixantaine de kilomètres au nord-ouest de Prague, l'homme, qui a rapidement reconnu être l'auteur du vol, avait scellé la relique dans du béton et projeté de s'en débarrasser en la jetant dans une rivière. Malgré l'émotion qu'a suscité le vol, le tribunal du district de Česká Lípa a décidé samedi de ne pas placer le voleur en détention provisoire. C'est donc libre que celui-ci, qui a expliqué qu'il désapprouvait l'exposition de la relique dans l'église, comparaîtra lors de son procès. Également accusé de troubles à l'ordre public et de dégradation de biens d'autrui, il risque jusqu'à 8 ans de prison s'il est reconnu coupable du vol. De son côté, tout en regrettant des dommages qu'elle a qualifiés d'incalculables sur le plan historique, la police a elle aussi évoqué, je cite, « une excellente nouvelle ». Selon les enquêteurs, la relique a été retrouvée, heureusement, dans un bon état et fait désormais l'objet de travaux de restauration. Et si le doyen de la basilique de Jablonec a bon espoir que la relique puisse retrouver prochainement sa place d'origine et être ainsi de nouveau exposée à la vue de tous les fidèles et pèlerins, l'archevêque de Prague, Stanislav Přibyl, se montre lui pour l'heure un peu plus prudent.
6: Je suis très heureux que le crâne ait pu être récupéré, extrait de son coffrage. Pour l'instant, tout semble bien se passer. Je ne peux pas encore dire quand le crâne sera exposé, ni sous quelle forme, car nous aimerions constituer une commission avec la région de Liberec, la paroisse, l'évêché et différents autres acteurs afin de réfléchir à la présentation prochaine du crâne de Sainte Zdislava.
7: Abychom se zamysleli nad právě budoucností prezentace lebky svaté Zdislavy.
5: En attendant, la nouvelle de la récupération du crâne a réjoui les habitants de Jablonec. Sainte Zdislava, figure marquante de l'histoire et de la mémoire tchèque, étant depuis des siècles la patronne de la commune et tant les croyants que les non-croyants lui vouent une grande affection.
8: Ježiši, no tak to je nádhera, teda to fakt to je, to se povedlo teda, protože byla verze, že se nedostane, že se poničí.
5: Et tous espèrent bien que le crâne pourra à nouveau être exposé d'ici au 30 mai prochain, le 30 mai, jour de la fête des Zdislava. Un pèlerinage et une messe sont prévus à cette occasion et nul doute que cette année, leurs participants seront un peu plus nombreux que d'ordinaire.
2: Le 14 mai 1976, la télévision tchécoslovaque présentait dans le cadre de sa célèbre émission du soir pour les enfants Večerní Ček le premier épisode de la série Maxi Pacifique, Médor le Maxi Chien en français. Les histoires loufoques de Fik, l'énorme chien au cœur tendre, et de sa maîtresse, la petite fille Alenka, se rangent parmi les dessins animés préférés de plusieurs générations de petits Tchèques. La série à succès a été adapté des livres éponymes créés par l'écrivain Rudolf Čechura et l'illustrateur Jiří Šalamoun. Ce dernier a également collaboré au dessin animé, de même que le comédien Josef Dvořák et le musicien Petr Skoumal. 50 ans après la sortie de la série, nous vous proposons de réécouter une émission dédiée à Jiří Šalamoun, grand nom de l'illustration et du cinéma d'animation tchèque, décédé en 2022 à l'âge de 86 ans. À l'occasion d'une exposition que le musée Kampa lui a consacrée en 2021, nous avions invité au micro deux spécialistes de l'œuvre de Jiří Šalamoun, qui l'ont d'ailleurs connu personnellement, l'artiste française Delphine Beccaria et Terezia Zemanková, qui avait été commissaire de l'exposition pragoise. Terezia Zemanková nous parle de son rapport à l'artiste.
9: Romuje kapitán Fík. Co je to s tou lodí?
10: Jsme na suchu. No jsme na suchu.
9: Naříkali námořníci.
11: Moi, comme toute ma génération, j'étais accompagnée dans mon enfance par Médor le Maxichien, qui était la personnage très importante de films animés, des contes de fées pour les enfants de ma génération et pour les autres générations. Mais ce que je l'apprécie le plus, c'est peut-être la variété énorme de sa expression plastique. Jiří Šalamoun a illustré des centaines de livres pour les enfants et pour les adultes aussi. Et il était capable de changer son style par rapport avec le contenu du livre, mais il a toujours resté lui-même. On peut toujours savoir qu'il s'agit de Šalamoun.
12: Tak já se jmenuji Jiří Josef Jan Šalamoun.
2: Illustrateur et créateur d'une quarantaine de films d'animation, Jiří Šalamoun est aussi typographe et auteur d'innombrables lithographies, dessins et affiches. Né en 1935 à Prague, Vinohrady, dans la famille d'un ingénieur agricole, il se passionne dès son plus jeune âge pour le dessin. Je dessinais des animaux, mais surtout tout ce qui avait un rapport à la guerre, des avions, des chars, des parachutes, tout ce que je voyais autour de moi, se souvient-il. Après avoir étudié à l'Académie des Beaux-Arts de Prague au milieu des années 50, Jiří Šalamoun passe par la prestigieuse Haute École de Graphisme et de l'Illustration de Leipzig. Dans les années 60, l'artiste travaille comme illustrateur et maquettiste pour plusieurs maisons d'édition tchèques. Il se marie avec la plasticienne allemande Eva Natus et le couple s'installe dans une maison sur la place de la vieille ville de Prague. Un peu plus tard, l'artiste aura son atelier non loin de là, dans la rue Pařížská. Au milieu des années 70, Jiří Šalamoun collabore à plusieurs films d'animation, parmi lesquels la fameuse série Maxi Pacifique, Médor le Maxi Chien en français, adaptée de ses propres livres écrits par Rudolf Čechura. Les aventures du chien Fik et de sa maîtresse, la petite fille Alenka, sont des petites merveilles d'humour débridé. Pour la petite histoire, en inventant ce personnage canin, Jiří Šalamoun s'est inspiré de ses souvenirs de Londres, où il avait fait des recherches pour ses illustrations des livres de Charles Dickens. C'est donc devant un musée londonien qu'il a vu une dame promener son bobtail, ce chien de berger anglais de grande taille et au poil abondant. Par la suite, Jiří Šalamoun achètera un bobtail à sa fille à Prague et immortalisera ses traces dans ses livres et dessins animés. Beaucoup plus tard, en France, Delphine Beccaria a découvert Jiří Šalamoun justement grâce à Médor le Maxi Chien.
13: Alors moi, en 2013, il a été publié en France aux éditions de La Joie de lire, donc le premier volume de Médor le Maxi Chien, donc Maxi Pacifique. Et j'ai été très très étonnée en fait par la qualité du dessin, du trait qui était très vif, qui avait une véritable énergie et en même temps un humour incroyable et puis une liberté de trait. Enfin, c'était très très moderne en fait, même en 2013. Hein, et là, je me suis dit que c'était vraiment un très très grand artiste. Donc, j'ai commencé à googliser, à voir que son travail était très large, qu'il avait fait des affiches, qu'il avait fait des dessins animés. J'ai découvert Maxi Pacifique. Enfin, j'ai découvert Šalamoun par Maxi Pacifique. Un dessin animé totalement décalé, qui a un double niveau de langage, un double niveau de compréhension.
9: Já se asi od čeho jinam, myslí si zajíc.
10: inutile. Mais bon, attenta.
2: Les deux auteurs de Maxi Pessic, l'écrivain Rudolf Čechura et l'illustrateur Jiří Šalamoun, sont des passionnés de polar qui occupent une place importante dans leur création. Le polar, le roman noir, le mystère et l'horreur sont aussi présents dans l'exposition au musée Kampa. Sur un panneau, Jiří Šalamoun explique « Je suis né en 1935 et la peur a toujours été présente dans ma vie. L'avantage, c'est que dans notre métier, on peut travailler avec, la mettre en valeur. » J'aime les polars où il est question de crime, de péché, de châtiment, de la conscience, de la tentation, du diable, de la mort, mais aussi de l'amour. Ce sont les thèmes essentiels que le roman policier évoque peut-être plus que les autres genres. Fin de citation. La noirceur, mais aussi le grotesque et la métaphysique sont explorés dans la monographie de Jiří Šalamoun intitulée « Possible vision du monde » dont la parution en français aux éditions Memo a été initiée par Delphine Beccaria. Nous lui avons demandé de décrire le style de l'artiste.
13: Il n'a pas véritablement un style établi. On reconnaît sa patte, on reconnaît son dessin, mais il a une façon de s'approprier en fait les livres, l'espace de la page, qui est totalement en liaison entre l'écriture, la typographie et le dessin. Et il a une marque de fabrique très particulière qui est entre l'art brut, la bande dessinée, il mêle les arts appliqués, la peinture. Enfin, c'est vraiment un des très grands artistes tchèques, mais en fait, c'est un très grand artiste européen et mondial, en fait. La seule chose, c'est que pour l'instant, il n'a pas vraiment franchi les frontières. Il est vraiment resté en Tchéquie. Moi, ce qui m'a le plus ému, en fait, dans le travail de Šalamoun, c'est je me suis mise à collectionner ses livres, et j'ai un peu plus de 100 ouvrages à la maison, c'est la façon dont il s'approprie l'espace, les livres. C'est-à-dire que quand il va interpréter une œuvre, que ça soit Dickens, que ça soit Tolkien, que ça soit Fenimore Cooper, il envisage l'illustration, la typographie et la mise en page. Et en fait, il voit le livre dans sa globalité. Et du coup, ça donne une force à ces représentations qui n'ont pas d'équivalent.
2: Peut-on comparer la création de Jiří Šalamoun à d'autres artistes du monde du livre francophone?
13: J'ai deux personnes auxquelles je pense, deux artistes auxquelles je pense. Donc un, c'est André François, qui est disparu il y a quelques années, et qui est assez proche, en fait, dans la façon dont il avait envie. Il était aussi graphiste, affichiste. Il travaillait pour les éditions d'Elpire. C'est lui qui a créé Les Larmes du Crocodile. Et je pense qu'il y a beaucoup de points communs dans leur travail. Mais aujourd'hui, en fait, c'est un Belge qui s'appelle Benoît Jacques, en fait, que je trouve très proche, et dans la façon qu'il a de dessiner, et dans la façon de créer des utopies, des histoires complètement décalées. Et il est aussi, c'est lui il est graphiste, il va jusqu'à imprimer ses livres, à les diffuser lui-même. Donc il a aussi cette... Et par le trait, il est proche. Et par sa façon aussi de fonctionner autour du livre, il est très proche de Šalamoun.
2: Nommé professeur d'université par le président Václav Havel en 1992, Jiří Šalamoun a dirigé l'atelier de l'illustration à l'école supérieure des arts appliqués de Prague et enseigné dans des écoles artistiques à l'étranger avant de mettre fin à sa carrière en 2003. C'est en creusant le sol dans le cadre des travaux de construction de la ligne D du métro pragois qu'une découverte exceptionnelle a été réalisée, une nouvelle espèce d'anthropode préhistorique inconnu jusqu'ici des scientifiques a été mise au jour dans les gravats. Anna Kubishta nous en dit plus.
14: L'animal baptisé Somaspis labutai a vécu il y a environ 448 millions d'années à l'ordovicien supérieur, donc bien avant les dinosaures. Son nom rend hommage à celui qui l'a découvert, le collectionneur de fossiles et gérant du musée Trelobit à Prague, Radek Labutia, latinisé en labutai selon les conventions scientifiques. C'est lui qui a remarqué le spécimen dans des déblais provenant du chantier du métro pragois. Le fossile mesure à peine 200 cm, mais pour les chercheurs tchèques, son importance est inversement proportionnelle à sa taille. Cette espèce appartient à un groupe très rare d'arthropodes marins primitifs, comme le décrit Lukáš Leibl de l'Institut de géologie de l'Académie des sciences, spécialiste des trilobites.
15: So it was a tiny arthropod.
16: C'était un minuscule arthropode, un animal doté de pattes articulées et d'une enveloppe externe articulée appelée exosquelette. Il était apparenté au trilobite que beaucoup de gens reconnaissent grâce à leur carapace très dure. Cet animal, en revanche, avait un corps entièrement mou. Son anatomie ressemblait davantage à celle d'une araignée. Il était donc très souple, ce qui rend sa conservation sous forme de fossiles particulièrement surprenante. Normalement, les fossiles ne préservent que les parties dures, comme les coquilles ou les os, et non les tissus mous.
14: Jusqu'à présent, les représentants connus de cette famille avaient essentiellement été retrouvés en Afrique du Sud, donc bien loin de Prague. La présence d'un parent proche au cœur de l'Europe bouleverse donc certaines hypothèses sur la répartition des espèces marines à cette époque où la Terre avait une toute autre apparence que celle qu'on lui connaît aujourd'hui. À l'époque de l'Ordovicien supérieur, il faut imaginer la Bohême sous une mer tropicale peu profonde. Les couches rocheuses qui traversent Prague conservent encore les traces de cet ancien monde marin. C'est d'ailleurs le grand mérite de l'immense collection de trilobites rassemblée par le français Joachim Barrande au XIXe siècle et donnée au Musée national de rappeler ce passé très lointain. Les collectionneurs de fossiles et les scientifiques savent bien que de gros travaux comme ceux du métro sont parfois l'occasion de découvertes paléontologiques majeures. Ils ne s'y sont donc pas trompés avec la mise au jour de Somaspis labutai, d'ores et déjà considérée comme l'une des plus importantes trouvailles récentes. Car pour Lukáš Leibl, l'animal appartient à une lignée ayant survécu à l'un des épisodes les plus catastrophiques de l'histoire de la Terre, la première extinction de masse.
16: Cette découverte nous apprend des choses sur la manière dont certains animaux ont réussi à survivre à d'importants bouleversements climatiques. Cette espèce vivait à la toute fin de la période ordovicienne, après la première extinction de masse. En revanche, le spécimen découvert à Prague vivait avant cette extinction. Cela montre que ce groupe d'animaux a traversé cet événement catastrophique. Nous savons que cette extinction a été provoquée par un refroidissement climatique global et par une glaciation. De nombreux animaux de l'époque, notamment certains trilobites et d'autres invertébrés marins, ont disparu. Mais pas ces animaux-là. D'une manière ou d'une autre, ils ont réussi à survivre. Nous pensons que cela s'explique par le fait qu'ils vivaient dans des environnements marins très profonds et qu'ils étaient adaptés à des conditions pauvres en oxygène. En somme, c'était des animaux extrêmement coriaces, capables de survivre dans des milieux hostiles, ce qui les a probablement aidés à traverser cette extinction de masse.
14: Ainsi, cet arthropode est un témoin direct d'une période charnière de l'évolution qui montre aussi comment certains organismes ont la capacité de résister à des bouleversements écologiques majeurs. Les scientifiques collaborent désormais étroitement avec les entreprises de construction pour examiner les déblais avant qu'ils ne disparaissent. La découverte de Somaspis labutai rappelle aussi le rôle essentiel des amateurs dans la recherche scientifique. Sans l'œil expérimenté de Radek Labutia, le fossile aurait probablement fini broyé parmi les gravats du chantier.
16: La recherche de fossiles comporte toujours une part de chance parce que l'on ne sait jamais si un fossile se cache à l'intérieur de la roche que l'on fend. Mais cela demande aussi une véritable expertise. Il faut savoir où chercher et quel type de roches ont le plus de potentiel. Le collègue qui l'a découvert, Radek Labutia, est un collectionneur extrêmement compétent et patient. Le fossile lui-même est assez petit, environ 2 cm de long, et il n'est pas très visible. Certaines personnes pourraient même ne pas le remarquer. C'est donc clairement grâce à son expérience et à son sens de l'observation qu'il a réussi à l'identifier.
14: Pour les paléontologues tchèques, ce n'est probablement qu'un début. Les déblais du métro D continuent donc d'être analysés. Les chercheurs espèrent déjà faire d'autres découvertes.
2: C'est la fin de cette émission en français sur les ondes de Radio Prague International. Merci de votre attention et de votre fidélité. On se retrouve demain. Portez-vous bien. Naslyšenou.